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1: Avec Slahdine Bambarek, bonjour. À Carthage, d'abord, le président de la République, Kais Saied, a reçu hier Madame Josephine Barbara Franzen, ambassadrice du Royaume des Pays-Bas en Tunisie, qui est venue présenter ses adieux au chef de l'État à l'occasion de la fin de sa mission dans notre pays. Le président de la République a également reçu Monsieur François Dumont, ambassadeur du Royaume de Belgique en Tunisie, qui lui a rendu également une visite d'adieu à l'occasion de la fin de sa mission dans notre pays. Dernière ligne droite au Parlement avant la pause parlementaire, les députés de l'Assemblée des représentants du peuple entament ce mardi une séance plénière consacrée à l'examen de plusieurs accords de financement internationaux au programme des garanties pour un prêt à la compagnie des phosphates de Gafsa destinée à moderniser ses équipements, deux accords de financement des importations d'engrais au profit du groupe chimique tunisien, ainsi qu'un avenant à un prêt d'Afrex Imbank pour contribuer au financement du budget de l'État. La crise des coupures d'eau et d'électricité s'invite au cœur du Parlement. Les députés de l'Assemblée des représentants du peuple ont vivement critiqué le silence du gouvernement durant cette crise, dénonçant une communication défaillante, un manque de stratégie énergétique et des retards dans les investissements. Plusieurs élus ont appelé à une audition du gouvernement pour s'expliquer sur la gestion de cette situation, estimant que la crise révèle des problèmes de gouvernance et fragilise la confiance des citoyens envers les institutions. Le bras de fer entre les pharmaciens et la CNAM est loin d'être terminé. Le syndicat des pharmaciens d'officine annonce avoir été informé du versement d'environ un tiers des créances restantes dues par la CNAM. Une information encore en attente de confirmation officielle. Le spot

0: estime que ce paiement, s'il est confirmé, ne règle pas les différends juridiques et contractuels, dénonce des retards de paiement pouvant atteindre 180 jours, réclame le respect des engagements conclus en janvier 2026 et affirme maintenir sa position tant que l'ensemble des revendications ne seront pas satisfaites. Face à la vague de chaleur, l'administration pénitentiaire se veut rassurante. La Direction générale des prisons et de la rééducation affirme avoir pris toutes les mesures nécessaires pour protéger les détenus des fortes températures en assurant des conditions d'hébergement adaptées et une prise en charge médicale conforme à la réglementation. Elle dément par ailleurs les informations faisant état d'une dégradation de l'état de santé de certains détenus ou d'un refus des visites, précisant que les soins spécialisés sont assurés dans les hôpitaux publics lorsque nécessaire et que les visites se déroulent dans le respect des procédures en vigueur. Prudence sur les plages tunisiennes, les courants marins ont fait de nouvelles victimes. 8 cas de noyade ont été enregistrés hier sur la plage de Khlibia, dans le gouvernorat de Naples. Une femme d'une soixantaine d'années a perdu la vie. 4 autres personnes avaient déjà été secourues dimanche sur les plages de l'Hawaria, Tazarka et Solimène. Les autorités appellent les estivants à respecter les consignes de sécurité, les drapeaux de baignade et les alertes météorologiques en raison des fortes vagues et des courants dangereux. Le président algérien Abdelmadjid Tebboune a réaffirmé hier que son pays ne tolérera aucune menace visant la Tunisie. Lors de son entretien périodique avec les médias, il a déclaré que toute tentative d'introduire le terrorisme en Tunisie ou à ses frontières serait combattue, soulignant que porter atteinte à la sécurité de la Tunisie revient à porter atteinte à celle de l'Algérie. Après les frappes américaines, Donald Trump alterne fermeté et ouverture envers l'Iran. Le président américain affirme qu'il existe de bonnes chances de parvenir à un accord avec Téhéran tout en menaçant de reprendre les frappes en cas d'échec des négociations. Donald Trump assure également que l'Iran a demandé l'ouverture de discussions, une affirmation démentie par les autorités iraniennes, tout en se disant prêt à privilégier la voie diplomatique si un accord est trouvé. Voilà pour ce flash. Merci de l'avoir suivi. D'autres infos à 8h.
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Cher auditeur, chère auditrice, bonjour. Au micro, c'est Mahdi Qantabi et Huawei Debizid à la console du Studio 1. J'espère que vous allez bien. Alors, où que vous soyez, je suis très heureux de vous retrouver en ce mardi 28 juillet 2026 dans Morning Zen. Très bon réveil à toutes et à tous. Il est très exactement 7h08 sur plateau d'RTCI. Une nouvelle matinée commence, porteuse d'espoir, de douceur et de belles surprises. Merci d'être là, prêt à accueillir une journée lumineuse. Jusqu'à 10h, donc, je serai à vos côtés pour vous accompagner avec de la bonne musique, des paroles qui réchauffent le cœur et des citations inspirantes et surtout motivantes, histoire de booster votre journée. Allez, prenez votre café si ce n'est pas encore fait et laissez cette matinée vous apporte énergie, gaieté et motivation. Alors au programme ce matin jusqu'à 10h, de la bonne musique pour embellir votre journée, la météo pour vous aider à organiser votre journée, l'horoscope du jour pour dévoiler ce que les astres vous réservent aujourd'hui, focus en fond avec Dr Moaz Chérif, le vrai du faux avec Donia Chaouch, la capsule J'aime la Tunisie avec Sehla Boujelben et plus encore. Allez, ensemble, on va démarrer cette journée du bon pied. Allez, on commence en douceur avec Phil Collins dans A Groovy Kind of Love.

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1: Pour la journée du mardi 28 juillet 2026 en Tunisie, le temps sera largement ensoleillé sur l'ensemble du pays, avec quelques passages nuageux sans conséquence. Les températures resteront élevées, notamment au centre et au sud, où la chaleur sera particulièrement marquée. Au nord du pays, le ciel sera peu nuageux, à parfois légèrement voilé. Les températures maximales varieront entre 32 et 36 degrés, atteignant localement 37 degrés à l'intérieur. Le vent soufflera du secteur nord à nord-est, modéré à assez fort, près des côtes, avec une mer peu agitée à agiter. Dans les régions du centre, le soleil dominera tout au long de la journée, donc les températures seront comprises entre 36 et 40 degrés dans une ambiance chaude et sèche. Le vent sera modéré avec une mer peu agitée. Au sud, le temps sera ensoleillé et légèrement voilé. Les températures maximales oscilleront entre 40 et 44 degrés avec un vent parfois assez fort pouvant provoquer localement des soulèvements de sable.

C'était là Juliette Armanet dans Les Moulins de mon cœur. Allez, pour ceux qui suivent, on va écouter Julio Iglesias dans Mami Blue. On l'écoute.

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0: 7h30, bienvenue à toutes et à tous, nous sommes jeudi, bonjour.
1: Bonjour, bonjour à tous les petits citoyens.
0: On parle droit, le droit des enfants, et là justement on va parler d'un sujet qui touche de très près les enfants.
1: Oui.
0: Comment les enfants peuvent-ils être activement impliqués dans les décisions qui les concernent au niveau local, mais aussi pourquoi pas international?
1: Tout à fait. Le droit à la participation est un des droits fondamentaux des droits des enfants. C'est comme ça qu'on va construire petit à petit ce sentiment d'appartenance, ce sentiment d'être concerné par la chose publique et par tout ce qui se passe dans la société de chaque enfant, et de devenir entreprenant et de devenir citoyen. Tout simplement. Alors, nous avons d'excellents mécanismes en Tunisie, mais qui sont malheureusement pas correctement mis en œuvre. D'abord, point de vue éducation. Le droit à la participation est consacré dans le règlement interne de l'école, puisque les enfants ont le droit de constituer
0: des délégués de classe
1: dans chaque classe, et donc ils passent par tous les processus de se présenter,
0: d'avoir
1: une campagne électorale, de présenter un programme et d'aller défendre nos petits camarades dans le conseil de classe. Donc normalement c'est quelque chose d'acquis, et d'acquis depuis les années 60 à FF. Mais seulement ce n'est pas quelque chose de mis en œuvre correctement comme il le faudrait pour que nos enfants apprennent la participation, apprennent la discussion, apprennent la tolérance, la diversité, et de composer avec des avis différents des leurs, et comment on défend la position des uns et des autres. Le deuxième, c'est le conseil d'institution. Chaque institution éducative normalement devrait avoir un conseil d'institution auquel participent à la fois les enfants et les parents d'élèves. C'est l'instance qui permet d'implanter l'institution éducative dans son quartier et dans la société par la participation de tous. Le troisième mécanisme qui existe, ce sont les conseils municipaux pour enfants. Le troisième, qui est national, c'est le Parlement pour enfants, évidemment, qui concerne les enfants qui sont dans le collège d'entre 10 et 15 ans et qui sont élus pour une durée de 3 mois. Au niveau international, il y a une représentativité au niveau du Conseil des Nations Unies où périodiquement vous entendez une réunion du Conseil des Nations Unies pour les enfants et pour les jeunes qui ont évidemment un apport consultatif important, qu'ils sachent qu'ils ont aussi la responsabilité non seulement de leur pays, mais de leur planète qui leur appartient à RFF.
0: Merci beaucoup, merci Moïse Chif, excellente journée et à demain.
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0: Quelle voix, celle de Javed Steele dans I'm Calling You. Alors le thème inoubliable du film Bagdad Café, une chanson qui traverse le temps avec sa douceur, sa mélancolie et cette incroyable sensation d'évasion. Sortie en 1987, composée par Bob Tellson, elle est devenue l'une des bandes originales les plus marquantes du cinéma jusqu'à être nommée aux Oscars. Allez, place à une chanson française. À présent, on va écouter Daniel Guichard avec sa chanson emblématique et qui s'intitule Mon vieux. On écoute.
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Nous venons d'écouter successivement Eros Ramazzotti dans Solo Canté, suivi de Sting dans Fields of Gold. Allez, on enchaîne avec Christophe dans Oh mon amour. On écoute.

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Bonjour. Aujourd'hui, 28 juillet, c'est la journée mondiale contre l'hépatite. La date du 28 juillet a été retenue car elle correspond à celle de la naissance du lauréat du prix Nobel, le docteur Blomberg, qui a découvert le virus de l'hépatite B et mis au point un test et un vaccin contre ce virus. C'est également pour nous l'occasion de faire le point sur certaines idées reçues.

0: l'hépatite B est bien mortelle. Les 10% de patients atteints par la forme chronique de la maladie risquent de développer des affections graves, comme la cirrhose ou le cancer du foie, ce qui entraîne le décès de près de 25% de ces personnes. Enfin, une dernière idée reçue concernant l'hépatite B, nombreux sont ceux qui pensent que l'on sait obligatoirement quand on est atteint parce qu'on a les yeux ou la peau jaune, alors est-ce que c'est vrai ou faux? Eh bien, c'est complètement faux. Une personne infectée sur deux l'ignore parce que, bien souvent, la maladie reste asymptomatique. Seul le test de dépistage peut permettre de savoir si l'on a été en contact avec la maladie.
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1: Présenté par Slahdi Mbarek, bonjour. Dernière ligne droite au Parlement avant la pause parlementaire. Les députés de l'Assemblée des représentants du peuple entament ce mardi une séance plénière consacrée à l'examen de plusieurs accords de financement internationaux, au programme des garanties pour un prêt à la compagnie des phosphates de GAFSA destiné à moderniser ses équipements, deux accords de financement des importations d'engrais au profit du groupe chimique tunisien, ainsi qu'un avenant à un prêt d'Afrex Imbank pour contribuer au financement du budget de l'État. En pleine controverse sur les coupures d'eau et d'électricité, le président de l'Assemblée des représentants du peuple appelle à l'unité et à la poursuite des choix souverains de la Tunisie. Le président de l'ARP, Ibrahim Boudelbel, a affirmé que les difficultés actuelles ne doivent pas tenir l'image du pays, l'image du pays, ni décourager les Tunisiens. Il a estimé que la Tunisie dispose des ressources nécessaires pour surmonter ces défis grâce à la volonté du peuple, à ses institutions et à des réformes structurelles. Le bras de fer entre les pharmaciens et la CNAM est loin d'être terminé. Le syndicat des pharmaciens d'officine annonce avoir été informé du versement d'environ un tiers des créances restantes dues par la CNAM. Une information encore en attente de confirmation officielle. Le SPOT estime que ce paiement, s'il est confirmé, ne règle pas les différents juridiques et contractuels, dénonce des retards de paiement pouvant atteindre 180 jours, réclame le respect des engagements conclus en janvier 2026 et affirme maintenir sa position tant que l'ensemble des revendications ne seront pas satisfaites. Face à la vague de chaleur, l'administration pénitentiaire se veut rassurante. La Direction générale des prisons et de la rééducation affirme avoir pris toutes les mesures nécessaires pour protéger les détenus des fortes températures en assurant des conditions d'hébergement adaptées et une prise en charge médicale conforme à la réglementation. Elle dément par ailleurs les informations faisant état d'une dégradation de l'état de santé de certains détenus ou d'un refus des visites, précisant que les soins spécialisés sont assurés dans les hôpitaux publics lorsque nécessaire et que les visites se déroulent dans le respect des procédures en vigueur. L'école tunisienne accélère sa transition numérique. Le ministère de l'Éducation a lancé le portail Vie scolaire, une plateforme numérique destinée à renforcer la communication entre les établissements, les parents et les élèves. Accessible à distance, elle permet notamment le suivi du parcours scolaire, l'accès à des services en ligne, ainsi qu'un espace dédié au directeur de l'école. Le président algérien Abdelmadjid Tebboune a réaffirmé hier que son pays ne tolérera aucune menace visant la Tunisie. Lors de son entretien périodique avec les médias, il a déclaré que toute tentative d'introduire le terrorisme en Tunisie ou à ses frontières serait combattue, soulignant que porter atteinte à la sécurité de la Tunisie revient à porter atteinte à celle de l'Algérie. Après les frappes américaines, Donald Trump alterne fermeté et ouverture envers l'Iran.

président américain affirme qu'il existe de bonnes chances de parvenir à un accord avec Téhéran tout en menaçant de reprendre les frappes en cas d'échec des négociations. Donald Trump assure également que l'Iran a demandé l'ouverture de discussions, une affirmation démentie par les autorités iraniennes, tout en se disant prêt à privilégier la voie diplomatique si un accord est trouvé. Fin de ce flash. Prochain rendez-vous avec les infos à 9h.

Deux légendes, deux voix, une seule émotion. Nous venons d'entendre Elton John rejoindre l'immense Ray Charles sur Sorry Seems to Be the Hardest Word. Une rencontre musicale exceptionnelle, enregistrée en 2002, où la sensibilité du piano d'Elton John dialogue avec la profondeur soul de Ray Charles. Allez, on enchaîne avec Beverly Craven dans Promise Me. On écoute.

Diana Ross vient de nous rappeler que les mots « je t'aime » ont le pouvoir de rassurer, d'apaiser et d'illuminer toute une vie. « When you tell me that you love me » est une véritable déclaration d'amour, empreinte de douceur et de sincérité. Et puisque l'amour est aussi fait de séparation, d'attente et parfois d'un irrésistible désir de retrouver l'autre, je vous propose de poursuivre ce voyage en musique avec une immense voix de la chanson francophone. Voici Dalida qui reprend avec beaucoup d'émotion un grand succès de Gilbert Bécaud, surnommé Monsieur 100 000 volts. Je reviens te chercher, une chanson où la promesse de revenir devient plus forte que le temps et la distance. Très belle écoute sur les ondes RTCI.

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1: Pour les natifs du Bélier, qui sont nés entre le 21 mars et le 20 avril, les Béliers sont gouvernés par Mars, la planète de l'action et de l'énergie. Alors cette journée de mardi vous invite à prendre des initiatives tout en évitant la précipitation. Côté cœur, le dialogue sera votre meilleur allié. Au travail, une opportunité pourrait se présenter. Votre vitalité est bonne à condition de ménager quelques moments de repos. Pour les natifs du Taureau, qui sont nés entre le 21 avril et le 20 mai, les Taureaux sont gouvernés par Vénus, la planète de l'amour et de l'harmonie. Alors ce mardi favorise la stabilité et les projets à long terme. En amour, une belle complicité s'installe. Sur le plan professionnel, votre persévérance sera récompensée. Côté finances, restez raisonnable dans vos dépenses. Pour les natifs des Gémeaux, qui sont nés entre le 21 mai et le 21 juin, les Gémeaux sont gouvernés par Mercure, la planète de la communication et de l'intellect. Alors votre curiosité sera un véritable atout aujourd'hui. Les échanges seront nombreux et constructifs. Une rencontre ou une nouvelle pourrait ouvrir des perspectives intéressantes. Veuillez toutefois à ne pas vous disperser. Pour les natifs du Cancer, qui sont nés entre le 22 juin et le 22 juillet, alors les Cancers sont gouvernés par la Lune, symbole de l'intuition et de la sensibilité. Alors ce mardi met l'accent sur la famille et les émotions. Vous trouverez les mots justes pour apaiser une situation délicate. Au travail, votre intuition vous guidera vers les bonnes décisions. Alors, pour les lions sont nés entre le 23 juillet et le 22 août. Les lions sont gouvernés par le soleil, symbole du rayonnement et de la confiance. Alors, votre charisme sera particulièrement remarqué aujourd'hui. C'est une excellente journée pour défendre vos idées ou lancer un nouveau projet. En amour, laissez davantage de place à l'écoute. Pour les natifs de la Vierge, qui sont nés entre le 23 août et le 22 septembre, alors il faut rappeler que les natifs de la Vierge sont gouvernés par Mercure, la planète de l'analyse et de l'organisation. Alors votre sens du détail fera la différence. Une tâche complexe trouvera enfin sa solution. Côté bien-être, accordez-vous une pause afin d'éviter le surmenage. C'était là les 6 premiers signes du zodiaque. Allez, on écoute une chanson et on reprendra dans un petit moment avec l'horoscope du jour. Allez, à tout de suite.

0: Allez, on reprend avec l'horoscope du jour. Alors pour les natifs de la balance qui sont nés entre le 23 septembre et le 22 octobre, les balances sont gouvernées par Vénus, la planète de l'équilibre et des relations. Alors cette journée favorise les rencontres et les réconciliations. Alors votre diplomatie vous permettra de résoudre un différend. En soirée, privilégiez un moment de détente. Pour les natifs du Scorpion, qui sont nés entre le 23 octobre et le 22 novembre, les Scorpions sont gouvernés par Pluton, planète de la transformation. Alors ce mardi vous encourage à tourner une page et à regarder vers l'avenir avec confiance. Votre détermination vous permettra d'atteindre un objectif important. Alors pour les natifs du Sagittaire, qui sont nés entre le 23 novembre et le 21 décembre, alors il faut rappeler que les Sagittaires sont gouvernés par Jupiter, la planète de l'expansion et de la chance. Une journée dynamique s'annonce, propice aux déplacements, aux découvertes et aux nouveaux projets. Alors votre optimisme sera communicatif et apprécié par votre entourage. Alors pour les natifs du Capricorne, qui sont nés entre le 22 décembre et le 20 janvier, les Capricornes sont gouvernés par Saturne, la planète de la discipline et de la responsabilité. Alors votre sérieux portera ses fruits aujourd'hui. Un dossier important pourrait enfin avancer. En famille, prenez le temps d'écouter les besoins de vos proches. Pour les natifs du Verseau, qui sont nés entre le 21 janvier et le 19 février, les Verseaux sont gouvernés par Uranus, la planète de l'innovation et du changement. Alors ce mardi sera marqué par des idées originales et des échanges stimulants. Alors, osez sortir de votre routine, une belle surprise pourrait vous attendre. Et enfin, pour les natifs des poissons, qui sont nés entre le 20 février et le 20 mars, les poissons sont gouvernés par Neptune, la planète de l'inspiration et de l'intuition, et traditionnellement par Jupiter. Alors, votre créativité sera à son apogée aujourd'hui. Faites confiance à votre instinct, notamment dans vos relations personnelles. Une journée placée sous le signe de la sérénité et de l'inspiration. Mesdames et messieurs, c'était là l'horoscope du jour. Allez, on reprend avec la musique.
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Il y a des chansons qui parlent d'amour et d'autres qui parlent de ce qui reste quand l'amour s'en va. C'était là Dido dans White Flag. Mesdames et messieurs, vous écoutez RTCI, la plus belle des radios, avec au micro Mehdi Qantawi et Houaïda Bizid à la console du Studio 1. Alors, je vous accompagne aujourd'hui, mardi 28 juillet, dans Morning Zen, avec d'aussi belles chansons françaises, italiennes et internationales. Et notre voyage se poursuivra jusqu'à 10h. Allez, on va écouter à présent Dana Winner dans une belle reprise de la chanson The Winner Takes It All du groupe ABBA. On écoute.

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9: Bonjour les amis et bienvenue sur Radio Tunisie International. Eh bien aujourd'hui, je vous emmène pour découvrir comment un simple piment est devenu le symbole de la convivialité et du tempérament tunisien à travers le monde. Je vous propose de célébrer le piquant, le caractère et la fierté de notre gastronomie, la harissa. L'histoire de la harissa commence par un long voyage transatlantique. Le piment n'est pas natif de la Méditerranée. Il a été rapporté des Amériques par les Espagnols au XVIe siècle. Lors de l'occupation espagnole de certaines côtes tunisiennes et surtout avec l'installation des Andalous qui maîtrisent l'agriculture maraîchère, le piment trouve dans la péninsule du Caban, notamment à Nabeul et Erglibia, un terroir d'exception. Le soleil de plomb et le sol fertile donnent au piment tunisien une saveur unique, à la fois piquante et gorgée de sucre. Le mot harissa vient du verbe arabe harassa, qui signifie littéralement écraser ou piler, faisant référence à la méthode de préparation traditionnelle. La fabrication de la harissa est un art ménager et un rituel social. À la fin de l'été, les façades des maisons du Caban se parent de spectaculaires colliers de piments rouges suspendus au soleil pour être séchés. Une fois les piments déshydratés et débarrassés de leurs graines, les femmes se rassemblent pour les broyer. C'est ici qu'ils interviennent et qu'intervient l'alchimie des saveurs. On y ajoute de l'ail frais, du sel et un mélange précis d'épices locales, la coriandre et le carvi, qui apportent cette fraîcheur aromatique si caractéristique. Le tout est arrosé d'une généreuse huile d'olive pour lier la pâte et la conserver. Ce savoir-faire transmis de génération en génération garantit un produit authentique, bien loin des pâtes industrielles uniformes. En Tunisie, la harissa est partout, elle transcende les classes sociales et s'invite à tous les repas, du simple sandwich de fricassé ou de thon au bord de la plage jusqu'aux sauces complexes du couscous ou du tagine à l'apport de la profondeur et du relief. Elle incarne l'identité tunisienne, un caractère fort, chaleureux, piquant, mais profondément généreux. Sa reconnaissance par l'UNESCO met en lumière non seulement un produit de qualité, mais aussi toute une chaîne de solidarité sociale, des agricultrices qui cueillent le piment aux artisans qui le transforment. La harissa est le piment de notre vie, le reflet d'une Tunisie vibrante et passionnée. Voilà. C'est tout pour aujourd'hui. Je vous souhaite une excellente journée sur Radio Tunisie International. C'était votre amie Sahla Boujelben.
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Quelle intensité dans la voix de Joe Cocker avec Don't Let Me Be Misunderstood. Alors, il nous rappelle combien il est parfois difficile d'être compris. Derrière cette interprétation puissante se cache un message profondément humain. Chacun porte ses failles, ses erreurs, mais aussi le désir d'être accepté tel qu'il est. Et lorsque les mots ne suffisent plus à réparer une relation, il arrive un moment où il faut savoir dire stop. C'est justement le cri du cœur que nous adresse Sam Brown dans l'une des plus belles ballades de la fin des années 80, une chanson où l'amour se heurte à la souffrance et où la dignité reprend finalement le dessus. Allez, voici Sam Brown avec Stop et belle écoute sur les ondes d'RTC.

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2: Présenté par Slahdi Moubarak, bonjour. Dernière séance avant la pause parlementaire, les députés passent en revue les grands dossiers de financement. L'Assemblée des représentants du peuple entame en effet ce mardi une séance plénière consacrée à l'examen de plusieurs accords financiers internationaux, au menu notamment des garanties pour un prêt destiné à moderniser les équipements de la compagnie des phosphates de Gafsa, deux accords pour financer l'importation d'engrais au profit du groupe chimique tunisien, ainsi qu'un avenant à un prêt d'Afreximbank destiné au soutien du budget de l'État. Les travaux se clôtureront par la fermeture officielle de la 4e session ordinaire de l'ARP. Le bras de fer entre les pharmaciens et la CNAM est loin d'être terminé. Le syndicat des pharmaciens d'officine annonce avoir été informé au versement d'environ un tiers des créances restantes dues par la CNAM. Une information encore en attente de confirmation officielle. Le SPOT estime que ce paiement, s'il est confirmé, ne règle pas les différends juridiques et contractuels, dénonce des retards de paiement pouvant atteindre 180 jours et réclame le respect des engagements conclus en janvier 2026. La municipalité de Tunis a démenti hier les informations diffusées par une chaîne de télévision privée concernant une prétendue vente de tombes, qualifiant ces allégations d'accusations malveillantes et d'informations erronées, dénuées de tout fondement. La municipalité a estimé que ces déclarations constituaient une tentative de pression et d'influence visant à entraver les recherches et investigations en cours sur les irrégularités et les soupçons de fraude enregistrés au cimetière Jalaise. Une avancée médicale majeure en région. L'hôpital régional Hajj Ali Souha de Ksar Halel à Monastir a réussi une première dans les hôpitaux régionaux tunisiens avec une hépatectomie droite consistant à retirer le lobe droit du foie d'un patient atteint de métastases hépatiques. Cette intervention complexe a été menée avec succès par une équipe médicale dirigée par le docteur Mohamed Taha Abdelkafi avec la collaboration de spécialistes du public et du privé. Sfax veut renouer avec son littoral. Une séance de travail s'est tenue au siège du conseil régional autour de l'ouverture immédiate des plages de Taparoura. Les participants ont appelé à lever les barrières et à permettre aux habitants de retrouver l'accès à la mer après des décennies de privation. La société Taparoura a rappelé que la décision d'ouverture relève des autorités centrales, tandis que la PAL et la municipalité se sont déclarées prêtes à intervenir dès la levée des obstacles. Pour terminer, en Libye, la tension monte dans les rues. Les autorités mettent en garde contre toute atteinte aux institutions publiques. Le service d'appui aux directions de la sécurité a réaffirmé le droit des citoyens à manifester pacifiquement, tout en appelant au respect du cadre légal et à la préservation des biens publics chargés de sécuriser

0: Le siège de la Compagnie nationale de pétrole, l'organisme a averti que toute tentative de prendre possible ou d'endommager le bâtiment sera fermement réprimée. Fin de ce flash, merci de votre attention. Prochain rendez-vous avec les infos à 10h.
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Duran Duran nous rappelait qu'au cœur des blessures, il reste toujours un ordinary world, un monde où l'on finit par retrouver ses repères. Après l'émotion intemporelle de Duran Duran, changement de décor, on quitte le quotidien pour entrer dans l'univers de James Bond. Générique mythique, tension palpable et élégance à toute épreuve. Sheryl Crow signe Tomorrow Never Dies. On écoute.

Leonard Cohen vient de nous offrir une véritable déclaration d'amour en musique avec Dance Me to the End of Love. Il nous rappelle que l'amour est à la fois une danse, une promesse et un refuge. Et puisqu'il est question de sentiments qui traversent le temps, voici maintenant une autre ode à l'amour, portée cette fois-ci par trois voix d'exception. Sting, Bryan Adams et Rod Stewart unissent leurs talents pour un classique inoubliable des années 90. Allez, à présent, on va écouter All for Love.

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1: Claude Barzotti nous rappelait à l'instant avec « Mais où est la musique ?» combien une chanson peut faire naître la nostalgie, les souvenirs et l'envie de retrouver un peu d'émotion. Et justement, l'émotion va rester au rendez-vous avec un titre devenu incontournable de la chanson francophone. En 2002, Renaud et Axel Red unissaient leurs voix dans Manhattan Kaboul, une chanson poignante qui raconte avec beaucoup d'humanité le destin croisé de deux victimes des événements qui ont suivi le 11 septembre. Écoutez maintenant Renaud et Axel Red dans Manhattan Kaboul.

Sur RTCI, la plus belle des radios, nous venons de redécouvrir toute la poésie de Julien Clerc avec Ce n'est rien, une chanson qui nous rappelle que le temps passe, que les épreuves s'effacent et que la vie continue avec son lot d'espoir. Un classique intemporel de la chanson française signé Julien Clerc. Et maintenant, cap sur l'Italie. Excusez-moi, où les mélodies savent, elles aussi, parler directement au cœur. On retrouve l'élégance et la douceur de Ricky et Poveri avec Come Vorrei, une balade romantique qui a marqué toute une génération. Alors restez avec nous, restez sur les ondes RTCI, la plus belle des radios, et laissez-vous porter par la chanson. On écoute.

Nous venons de vibrer au son de Walking in My Shoes de Depeche Mode, un titre puissant, profond, où le groupe britannique nous invite à regarder l'autre avec davantage de compréhension, à marcher ne serait-ce qu'un instant dans ses pas avant de le juger. Mesdames et messieurs, vous écoutez RTCI, la plus belle des radios, avec au micro Mehdi Qantaoui et Houaïd Abizid à la console du Studio 1. Alors, je vous accompagne aujourd'hui, mardi 28 juillet, dans Morning Zen. Notre voyage se poursuivra jusqu'à 10h. Allez, on reste dans l'intensité des émotions, mais avec une voix qui a marqué le 21e siècle, Adele prend le relais avec une interprétation bouleversante dans Set Fire to the Rain. Elle transforme une histoire d'amour douloureuse en une véritable montée en puissance, portée par une voix à la fois fragile et magistrale. Sur RTCI, les plus grandes chansons se répandent, les émotions s'enchaînent. Voici maintenant Adele dans Set Fire to the Rain.

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1: Bonjour à tous. L'Assemblée des représentants du peuple tient ce mardi sa dernière plénière avant la pause. À l'ordre du jour, l'examen d'accords financiers incluant des garanties de prêts pour la compagnie des phosphates de Gafsa, le financement d'importations d'engrais pour le groupe chimique tunisien, ainsi qu'un avenant de soutien budgétaire avec Afreximbank. Le syndicat des pharmaciens d'officine confirme avoir reçu l'annonce du versement d'un tiers de ses créances par la CNAM, une information restant à officialiser. Pour le syndicat, c'est loin d'être suffisant. Face à des retards de paiement pointés à 180 jours, les pharmaciens maintiennent la pression et exigent l'application stricte des engagements pris en janvier dernier. La Tunisie et le Japon viennent de lancer officiellement le programme Partenariat pour booster l'écosystème africain des startups à travers la signature du procès-verbal par l'Agence japonaise de coopération internationale, prévue de 2026 à 2028. Cette initiative conjointe, menée avec le ministère des Technologies de la Communication et Smart Tunisian Technopark, réunira chaque année des participants de plusieurs pays du continent. Dans le monde, la situation se crispe en Libye, sur fond de colère populaire, de crise politique et de panne d'électricité à répétition. Le service d'appui aux directions de la sécurité monte au créneau. Les autorités préviennent que toute attaque ou tentative de sabotage visant les institutions publiques et en premier lieu la Compagnie nationale de pétrole sera sévèrement réprimée. Fin de ce flash, prochain rendez-vous dans une heure.
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10h03 sur les ondes de Radio Tunis, chaîne Inter. Bonjour à toutes et à tous. On est bien sûr mardi 28 juillet, on a la fin du mois. J'espère que le mois d'août sera meilleur et plus frais en tout cas que le mois de juillet. Mehdi Ahouaz devant le micro d'RTCI pour vous accompagner jusqu'à 12h. Rouaïd Abizid et Tarek Idrissi à la réalisation technique. Et bien sûr, Sofiane Benjim ainsi que les stagiaires qui sont toujours avec nous pour nous accompagner. Côté web, bien sûr, merci à vous pour votre fidélité ainsi que pour votre écoute. Fréquence Soleil, eh ben, c'est votre nouvelle édition ce matin. Fermez les yeux quelques secondes. Imaginez l'odeur du jasmin, celle des pains chauffés par le soleil, des embruns de la mer, du café en terrasse ou encore du pain chaud qui sort du four. Les parfums ont ce pouvoir incroyable de nous faire voyager et de réveiller nos plus beaux souvenirs. Pendant les deux prochaines heures, nous allons justement célébrer ces senteurs qui font tout le charme de l'été. Musique, bonne humeur, découverte, dédicace et notre jeu, bien sûr, avec le Festival International de Hammamet. Tout est prêt. Bienvenue dans Fréquence Soleil. Tout de suite, Boney M avec Sunny.

0: C'était Break My Heart, Benassi, il est 10h16 sur les ondes de Radio Tunis, chaîne Inter. Tout de suite, c'est la carte postale.
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0: Et oui, dans notre carte postale aujourd'hui, cette fois, on quitte un peu le bord de mer pour prendre de la hauteur. Perché sur une colline à une cinquantaine de kilomètres de Sousse, eh ben, c'est Takrona. C'est l'un des plus beaux villages de Tunisie. Dès que l'on arrive, on comprend pourquoi. Les maisons en pierre semblent suspendues entre ciel et terre, offrant une vue spectaculaire sur les plaines du Sahel. Le village est chargé d'histoire. Il a conservé son architecture traditionnelle et une atmosphère paisible, qui contraste avec l'agitation des stations balnéaires voisines. On s'y promène lentement entre les ruelles étroites, les portes anciennes et les petites terrasses où le temps semble s'être arrêté. Depuis le sommet, le panorama est exceptionnel. Par temps clair, le regard porte jusqu'à la mer. Au coucher du soleil, les couleurs deviennent magnifiques et les photographes viennent immortaliser ce moment. Takrona, c'est une invitation à ralentir, à contempler et à redécouvrir une autre facette de la Tunisie, loin des grands axes touristiques.

0: C'était Paradise de DJ Snake. Il est 10h32 sur les ondes de Radio Tunis, chaîne Inter. Tout de suite, c'est notre jeu.
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0: Eh oui, restez avec nous. Pourquoi les maisons blanches restent-elles plus fraîches? Eh bien, on répondra à cette question et je vous donnerai tous les détails tout à l'heure dans l'instant fraîcheur à 11h30. Mais maintenant, en place au jeu. Si vous voulez gagner 2 billets pour le spectacle de The Buena Vista Orchestra, ça sera ce soir au Festival International de Hammamet. Il suffit de répondre à la question suivante. Quel est le plus haut sommet d'Afrique? Quel est le plus haut sommet d'Afrique? Très facile. Vous pouvez nous appeler pour répondre au 71 840 000. Vous devez répondre donc à la question, quel est le plus haut sommet d'Afrique? Et le premier ou la première qui répondra le plus vite possible au téléphone avec la bonne réponse gagnera 2 billets pour le spectacle de The Buena Vista Orchestra ce soir au Festival International de Hammamet. Il est 10h33, je vous rappelle aussi que à midi moins le quart, on répondra aussi à la question pourquoi le jasmin est-il devenu l'un des symboles de l'été tunisien? Ça sera tout à l'heure, à midi moins le quart, dans Le Saviez-vous. En attendant, restez avec nous tout de suite, c'est Pieces of Yesterday de Dua Lipa et Bruno Mars.

0: Financement d'importation d'engrais pour le groupe chimique tunisien, ainsi qu'un avenant de soutien budgétaire avec l'Afrexim Bank. Le ministre de l'Industrie, des Mines et des Énergies, Salah Zouheri, a présidé hier au siège de son département une séance plénière ou une séance de travail consacrée au renforcement du réseau national d'électricité et à l'accélération des projets d'énergie renouvelable, tout en saluant le professionnalisme des équipes de la STEG face au pic de consommation estivale. Le ministre a souligné la nécessité d'anticiper les besoins futurs et de lever les obstacles administratifs pour les investisseurs. L'eau minérale est disponible en quantité suffisante et ses prix restent inchangés. C'est ce qu'a affirmé aujourd'hui la directrice de la communication au sein de l'Office national des eaux, Moufida Ben Nasser. Elle a précisé que les perturbations enregistrées dans la distribution au cours de ce mois de juillet sont dues à la hausse de la consommation induite par la canicule ainsi qu'à des rumeurs relayées sur les réseaux sociaux. Le chef de la diplomatie tunisienne s'envole pour l'Éthiopie. Le ministre des Affaires étrangères, Mohamed Ali Nafti, participe aujourd'hui aux travaux de la 49e session ordinaire du Conseil exécutif de l'Union africaine. Au menu des discussions figure notamment l'adoption du budget 2027 pour l'institution, l'examen des rapports relatifs à l'agenda 2063, ainsi que le suivi de la mise en œuvre de la résolution dédiée à la sécurité hydrique sur le continent pour l'année 2026. Dans le monde, le département d'État américain annonce qu'un nouveau cycle de pourparlers entre l'entité sioniste et le Liban se tiendra à Rome, en Italie, du 4 au 6 août. Placées sous l'égide des États-Unis, ces discussions viseront à concrétiser la mise en œuvre intégrale de l'accord cadre conclu après le déclenchement du conflit le 2 mars dernier. Fin de ce flash, prochain rendez-vous dans une heure.
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0: De la bonne musique et de la bonne ambiance, comme on vous a promis, bien sûr, dans Fréquence Soleil. C'était Carousel, et c'était de l'Afro Groove. Voilà, c'est ce que vous avez entendu. Il est 11h13 sur les ondes de Radio Tunis, chaîne Inter. Restez avec nous.
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0: Et bien sûr, il y avait un jeu. Hein. Tout à l'heure, on a posé une question. Quel est le plus haut sommet d'Afrique? Et c'était, il y a une réponse, bien sûr. Je vais vous la donner dans quelques instants. Et vous allez gagner 2 billets pour le spectacle de The Buena Vista Orchestra. Il joue ce soir donc au Festival International de Hammamet. Et la réponse était le Kilimandjaro, bien sûr. Hein. Quel est le plus haut sommet d'Afrique? C'est le Kilimandjaro. Voilà, donc celle... qui a bien répondu, ou celui qui a bien répondu, il nous a appelé au 71 840 000, et toutes mes félicitations à Mourad Manchoul de Tunis qui nous a appelé le premier et il a donné la bonne réponse. Donc voilà, donc toutes mes félicitations, on vous contactera très bientôt pour récupérer vos 2 billets pour le spectacle de The Buena Vista Orchestra qui joue ce soir au Festival International de Hammamet. Tout à l'heure, on répondra à la question pourquoi les maisons blanches restent-elles plus fraîches, ça sera à 11h30 dans l'instant fraîcheur. On aura aussi une autre question, pourquoi le jasmin est-il devenu l'un des symboles de l'été tunisien? Ça sera à midi moins quart dans le Saviez-vous. Entre-temps, de la bonne musique, il est 11h15, tout de suite c'est Patricia Cass, revisité et remixé, il me dit que je suis belle.

0: Eh oui, c'était Los Lobos avec Bamba. Il est 11h30 sur les ondes de Radio Tunisien Inter et tout de suite, c'est l'instant fraîcheur.
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0: Eh oui, on vous avait posé une question hein, tout à l'heure, c'était pourquoi les maisons blanches restent-elles plus fraîches? Eh bien, c'est l'instant fraîcheur. La réponse, c'est tout de suite. Hein. Dans de nombreuses villes méditerranéennes, les maisons sont peintes en blanc. Ce n'est pas seulement une question d'esthétique. Hein. Le blanc réfléchit une grande partie des rayons du soleil et absorbe moins la chaleur que les couleurs foncées. Et ben, résultat, l'intérieur des habitations reste plus frais pendant les journées d'été. Une astuce simple, utilisée depuis des générations autour de la Méditerranée.

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0: C'était des Zales voyage en mode Afro House remix. Il est midi moins le quart et tout de suite, c'est le saviez-vous.
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0: Et oui, dans le saviez-vous, on voulait répondre et on vous a posé la question tout à l'heure, pourquoi le jasmin est-il devenu l'un des symboles de l'été tunisien ? Eh bien, dès le début de l'été, le jasmin embaume les rues de nombreuses villes tunisiennes, traditionnellement emporté en petits bouquets ou posé derrière l'oreille. Il est devenu un véritable symbole de convivialité et des soirées estivales. Son parfum délicat accompagne les promenades, les terrasses de café et les nuits chaudes de juillet et d'août. Le jasmin fait aujourd'hui partie de l'identité estivale de la Tunisie.

Cody, hein, avec Monte Carlo, de la bonne musique bien sûr, toujours sur RTC, la plus belle des radios. Merci pour votre fidélité ainsi que pour votre écoute. Tout de suite, c'est le sourire du jour. Certains souvenirs ont une image, les plus beaux ont aussi un parfum. Merci d'avoir partagé cette matinée avec nous. C'était Mehdi Awas devant le micro de RTCI. Talq Idrissi à la réalisation technique. Sofiane Benjim, elle est stagiaire à la réalisation digitale. On se retrouve demain, même heure, même lieu, de 10h à midi, dans Fréquence Soleil sur la plus belle des radios. À 12h, rendez-vous avec les infos et puis ça sera Bleu Azur avec Karim Benarmour jusqu'à 14h. Bonne continuation des programmes, faites attention à vous, buvez de l'eau et restez au frais. Bye bye, à demain.

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2: Bonjour à tous. L'Administration générale des impôts relevant du ministère des Finances rappelle que ce mardi constitue la date limite légale pour le dépôt des déclarations mensuelles pour les personnes morales non assujetties à la télédéclaration ou au télépaiement. Les services fiscaux invitent les contribuables concernés à accomplir leurs formalités auprès des recettes des finances ou via les plateformes dédiées. Le ministre de l'Industrie, Salah Zouheri, a présidé au siège de son département une séance de travail consacrée au renforcement du réseau national d'électricité et à l'accélération des projets d'énergie renouvelable, tout en saluant le professionnalisme des équipes de la STEC face au pic de la consommation estivale. Le ministre a souligné la nécessité d'anticiper les besoins futurs et de lever les obstacles administratifs pour les investisseurs. Les recettes d'exportation des dattes tunisiennes ont progressé de 10% pour s'établir à plus de 850 millions de dinars au cours des 9 premiers mois de la campagne 2025-2026. Le Maroc s'impose comme le premier destinataire de ces exportations avec 17% des parts, tandis que le segment biologique affiche une croissance remarquable de 32% de ses recettes, générant 80 millions de dinars avec l'Allemagne comme principal acheteur. L'eau minérale est disponible en quantité suffisante et ses prix restent inchangés. C'est ce qu'a affirmé aujourd'hui la directrice de la communication au sein de l'Office national des eaux, Moufida Ben Nasser. Elle a précisé que les perturbations enregistrées dans la distribution au cours de ce mois de juillet sont dues à la hausse de la consommation induite par la canicule ainsi qu'aux rumeurs relayées sur les réseaux sociaux. Le chef de la diplomatie tunisienne s'envole pour l'Éthiopie. Mohamed Ali Nafti participe aujourd'hui aux travaux de la 49e session ordinaire du Conseil exécutif de l'Union européenne, l'Union africaine. Dans le monde, le département d'État américain annonce qu'un nouveau cycle de pourparlers entre l'entité sioniste et le Liban se tiendra à Rome, en Italie, du 4 au 6 août. Placé sous l'égide des États-Unis, ces discussions viseront à concrétiser la mise en œuvre intégrale de l'accord cadre conclu après le déclenchement du conflit le 2 mars dernier. Le sultanat d'Oman annonce avoir soumis à l'Iran une proposition visant à instaurer un mécanisme régional conjoint pour la gestion du détroit d'Ormuz, financé par des contributions volontaires. Fin de ce flash, prochain rendez-vous à 13h.
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Madame, mademoiselle, monsieur, bonjour, bienvenue à tous et à toutes. C'est Bleu Azur, on est ensemble jusqu'à 14h. Malheureusement, nous devions avoir une interview avec le groupe Aïta Mandabour avant son interview jeudi prochain, mais des problèmes de connexion nous ont empêchés de le faire. C'est pas grave, on essaiera de trouver une autre opportunité pour pouvoir discuter avec eux. C'est pourquoi vous avez écouté trois titres de Arrête à mon amour. Je rappelle donc un groupe tuniso-marocain qui se présentera au Festival international de Hammamet le 30 juillet prochain, c'est-à-dire jeudi. On a écouté Kebt El-Khil, on a écouté l'Hdaouiet et puis l'Ouled. Et comme les deux membres, donc Khalil Epi et donc Wydad Majda se sont rencontrés dans le groupe Nourdistan. Donc voilà, on vient d'écouter Nourdistan avec le titre Toub. Attention, attention, si vous êtes à l'écoute, un jeu maintenant avec deux places à gagner pour un grand rendez-vous ce soir. Yousra Mahnouch monte sur la scène de l'amphithéâtre de Carthage dans le cadre de la 60e édition du Festival international de Carthage qui existe depuis 1964 avec une programmation qui réserve une large place aux artistes tunisiens. Fille du poète et musicien Habib Mahnouch, elle s'est fait connaître en 2007 dans l'émission Superstar, puis dans The Voice Ahla Saout, dans l'équipe de Kadhem Ser, qu'il a surnommée la Dame du Tarab arabe. En 2015, elle a été élue meilleure chanteuse arabe de l'année. Elle avait déjà clôturé l'édition de 2016 du Festival de Carthage. Et voilà qu'elle y revient ce soir. Deux billets sont à gagner pour l'entendre en direct. Pour les remporter, une question de culture cinéma, un classique du genre. Alors, écoutez bien, qui a réalisé le film Psychose? Qui a réalisé le film Psychose? Un indice si besoin, le film date de 1960 et son réalisateur est aussi l'auteur des Oiseaux et de Fenêtres sur cour. Donc la question, qui a réalisé le film Psychose, composé le 71-840-1000, 71-840-1000, et tentez votre chance, le premier auditeur à donner la bonne réponse repart avec deux places pour assister au concert ce soir même à l'amphithéâtre de Carthage. Une seule bonne réponse. Voilà, donc allez-y, 71 8 40 000.

UB40, Can't Help Falling in Love, juste avant Stevie Wonder avec Higher Ground. Quel est le programme au niveau des festivals aujourd'hui? À Bizerte, vous avez rendez-vous avec Wael Jassar et Raouf Mer. À Carthage, on l'a annoncé tout à l'heure, Yousra Mahnouch. Et puis ce soir à Hammamet, The Buena Vista Social Club, qu'on écoute tout de suite avec Chan Chan.

Blasure sur RTCI jusqu'à 14h à l'instant même, c'était Beck avec le titre Loser. On a parlé tout à l'heure de Arrête à mon amour qui seront donc à Hammamet jeudi soir au Festival de Carthage. Le festival va accueillir donc une représentation exceptionnelle du spectacle Terra Bandita du ballet flamenco de Andalucía. Cette soirée artistique est organisée par l'ambassade d'Espagne en Tunisie en collaboration avec le Festival international de Carthage. Terra Bandita est la dernière création du ballet francophone de l'Andalucía, l'une des compagnies de danse les plus prestigieuses d'Espagne et une référence internationale dans l'art du flamenco, une création qui rend hommage à la richesse culturelle et artistique de l'Andalousie à travers un voyage au cœur de ses traditions, de ses paysages et de ses expressions musicales les plus emblématiques. Ce spectacle sera porté par une mise en scène d'une grande force visuelle, un remarquable ensemble de danseurs et une proposition musicale raffinée. Terra Bandita offre au public une expérience vibrante qui célèbre toutes les sens, l'émotion et la diversité du flamenco contemporain. Il était à Hammamet il y a quelques jours de cela. On écoute tout de suite Dafur Yusuf avec le titre « Herbie's Dance ».

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1: Bonjour à toutes et à tous, voici les titres du journal de 13h30. Le Parlement examine ce mardi un projet de loi pour un accord de près de 110 millions de dinars pour financer le projet minier et environnemental CAPSA de la Compagnie des phosphates de GAFSA. Le bilan provisoire des incendies indique plus de 4000 hectares détruits, bien que tous les feux soient maîtrisés grâce aux récentes pluies et à la surveillance des agents forestiers. La campagne des moissons des grandes cultures touche presque à sa fin, s'achevant sur un bilan positif marqué par une bonne récolte céréalière et une importante production fourragère. La Tunisie lance un programme de coopération

0: Tous ces titres et bien d'autres vous seront développés dans l'édition complète de l'info à partir de 13h30. Restez à l'écoute de RTCI.
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0: Vous écoutez Radio Tunisie International, c'est Bleu Azur. On est ensemble jusqu'à 14h. Place maintenant à Kamel Chrif pour le point chaud.
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0: Kamel Chrif, bonjour.
2: Pas un point chaud, des points chauds.
0: Ah, des points chauds, carrément.
2: Alors, on y va ?
0: On y va.
2: Eh bien, on tourne en rond, on croit avancer, et pourtant le statu quo est pire que les avancées, car il cache d'autres intentions. Quatre nuits de pause au Moyen-Orient. Trump croit toujours que les discussions ont encore une chance d'aboutir. Téhéran nie et exclut être à l'heure engagé dans une négociation avec Washington. Alors, qui croire, que croire? Les inquiétudes sur une éventuelle pénurie de munitions est balayé d'un revers de main par Trump. Netanyahou, qui sera reçu aujourd'hui par Trump, veut lui poursuivre la guerre en Iran, ce qui lui permettra, à l'approche des élections, à risque d'ailleurs, de courir plutôt une nouvelle colonie rampante au sud du Liban. Netanyahou réussira-t-il cette fois à convaincre Trump comme il l'a fait le 28 février? Il était sûr qu'il est entré en guerre allait empêcher l'Iran de poursuivre sa course au nucléaire et aussi de changer de régime en Iran. Mais 5 mois plus tard, il n'en est rien. Le message de Netanyahou est clair. Préserver la sécurité d'Israël, renforcer sa puissance et élargir le cercle de paix. Trump et Netanyahou auront-ils la lucidité de constater qu'ils mènent une guerre sans fin et qu'ils ont à force à un ennemi coriace bien préparé? Cette énième visite de Netanyahou ne passe pas aux États-Unis. Elle est critiquée. Alors que dire de sa venue à New York pour l'Assemblée générale de l'ONU où Zoran Mamdani, le maire, ne porte pas Netanyahou dans son cœur et aurait aimé l'en empêcher ou l'arrêter conformément à l'arrêt de la Cour pénale internationale. Il n'y a pas que Netanyahou qui sera reçu aujourd'hui à la Maison-Blanche. Eh bien, Zelensky, le président ukrainien, sera lui aussi reçu par Trump et espère gagner son soutien face à Poutine afin d'obtenir une paix non dictée par Moscou. Cette idée est irréalisable et cette visite intervient au moment où la Russie et l'Ukraine font monter aujourd'hui toutes leurs frappes. Donc, pour l'instant, pas d'avancée dans aucun des dossiers. Mais ainsi va le monde, cher Karim.
0: Ce que je retiens surtout, ironiquement et sarcastiquement, c'est le terme le cercle de paix.
2: Oui, mon cher ami.
0: Voilà, exactement. Bon, bah écoutez, allons voir jusqu'où ça va nous mener. Tout ce que je vois personnellement, c'est que ça ne fait que tourner en rond, en fait.
2: Exactement.
0: Voilà. Merci beaucoup, c'est Kamel.
2: Au revoir.
0: C'était Kamel Chrif pour le Point Chaud.
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À l'instant même, c'était Kaigo et Max Noun avec le titre Take Me Back, juste avant les papis du rock'n'roll, peut-être même les arrière-grands-pères maintenant du rock'n'roll. Les Rolling Stones avec leur tout dernier titre, Mr. Charm, ils sont de retour. Les Stones, c'est quand même incroyable à leur âge. Voilà, et c'est bien de pouvoir bouger et de continuer à exercer au-delà de 80 ans et de sortir de la musique et de faire des tournées internationales comme s'ils avaient 20 ans. Vraiment, c'est une référence, les Rolling Stones, à ce niveau. Très bien, alors aujourd'hui, nous sommes le 28 juillet, c'est la journée mondiale de la conservation de la nature, une date fixée depuis 1972, dans la foulée de la conférence des Nations Unies sur l'environnement tenue cette année-là à Stockholm. L'idée de départ était simple, à suivre de près comment l'activité humaine peut transformer les écosystèmes avant même de chercher à réparer quoi que ce soit. C'est de ce travail que sont nées les études d'impact environnemental, aujourd'hui obligatoires dans de nombreux secteurs, et c'est dans ces années-là qu'a été mise en place, en 1964 en fait, le premier système de suivi des espèces les plus menacées de disparition. Selon les estimations des Nations Unies, environ 1 million d'espèces animales et végétales sont aujourd'hui menacées d'extinction dans les prochaines décennies sous l'effet cumulé du changement climatique, de la déforestation et de la pollution. Un chiffre qui donne le vertige, c'est clair, mais qui rappelle surtout que la biodiversité n'est pas un sujet lointain réservé aux forêts tropicales. Elle concerne aussi nos côtes, nos oasis et nos zones humides. Ici même en Tunisie, cette journée sert justement à rappeler que la santé d'un écosystème n'est pas un sujet abstrait. Elle conditionne directement notre accès à l'eau, à l'air respirable et à des sols cultivables. Recycler, limiter sa consommation d'énergie, protéger les espèces naturelles près de chez soi, ce sont des gestes modestes mais qui s'additionnent à l'échelle d'un quartier comme à l'échelle d'un pays. Voilà donc, je vous rappelle que le journal de 13h30 aura lieu, donc vous allez pouvoir l'écouter dans quelques minutes avec toute l'actualité du jour. Sinon, pour aller jusque-là, on écoutera deux chansons qui parlent de nature. Yannick Noah avec « Aux arbres, citoyens ». Et avant cela, le groupe canadien « Les Cowboys fringants » avec le titre « Plus rien ».

0: Yannick Noah aux Arbres Citoyens, vous écoutez Radio Tune, chaîne internationale. Dans quelques minutes, vous avez rendez-vous avec le journal de 13h30. 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Vous donnez la bonne réponse, vous avez gagné les billets.
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1: Le journal de 13h30 sur les ondes de RTCI. Bonjour à toutes et à tous, au sommaire de cette édition. Le Parlement examine ce mardi un projet de loi de garantie de prêt de 110 millions de dinars destiné à financer la compagnie des phosphates de GAFSA. Malgré un bilan de plus de 4000 hectares détruits, les autorités annoncent que les feux de forêt sont désormais totalement maîtrisés grâce aux récentes pluies et à la vigilance des agents forestiers. La campagne de récolte des grandes cultures s'achève sur une note favorable portée par de bons rendements céréaliers et une importante production fourragère. Le chef de la diplomatie participe à Addis Abeba, la 49e session du Conseil exécutif de l'Union africaine. Dans le monde, de nouveaux cycles de discussions à Rome entre l'entité sioniste et le Liban pour appliquer l'accord cadre et négocier la paix. Enfin, météo, température en baisse. Mesdames et messieurs, bonjour. L'Assemblée des représentants du peuple a entamé ce mardi l'examen d'un projet de loi portant l'approbation d'un accord de garantie conclu entre la Banque européenne de reconstruction et de développement et la compagnie des phosphates de GAFSA en présence du ministre de l'économie et de la planification, Semir Abdelhafid. Ce texte porte sur l'octroi d'un prêt de 110 millions de dinars et d'une subvention de 7 millions de dinars au profit de la CPG. Ces financements sont destinés à soutenir le projet CAPSA qui prévoit l'acquisition d'équipements miniers modernes et la mise en place d'une unité de filtration à haute pression pour le traitement des eaux usées. Selon les précisions apportées par le président de la commission des finances, Meher Lektari, ce projet permettra de dynamiser la production nationale, d'atteindre un taux de réutilisation des eaux de 90%, de réduire l'impact environnemental et de renforcer la compétitivité internationale de l'entreprise, le prêt étant remboursable sur 10 ans, assorti d'une période de grâce de 3 ans. A noter que cette session inclut également l'examen des conventions conclues avec la Société internationale islamique de financement et du commerce pour le groupe chimique tunisien, un avenant de prêt avec Afreximbank destiné au financement d'une partie du budget de l'État figure également à l'ordre du jour de cette plénière qui marque la clôture de la session ordinaire de l'institution. Le bilan provisoire des derniers incendies qui ont frappé la Tunisie fait état de plus de 4000 hectares partis en fumée. Selon la Direction générale des forêts, les écosystèmes des pins d'Alep, particulièrement riches en biodiversité, figurent parmi les plus dûment touchés. Confirmation de Sahbi Benvief, directeur de la conservation des forêts au sein de la Direction générale des forêts, au micro de Zenfels.
2: Le bilan actuel, il est estimé à plus de 4000 hectares. Donc en attendant qu'on arrive à avoir les images satellitaires pour pouvoir calculer les superficies réellement incendiées, on prévoit que cette année, on va en quelque sorte dépasser la moyenne annuelle qui est de 7000 hectares de superficie incendiée par an. Donc suite à la répartition des incendies dans les régions du nord-ouest de la Tunisie, donc on considère que les écosystèmes de pins d'Alep sont les écosystèmes les plus touchés par ces incendies-là. Ce sont des écosystèmes à base de résineux et qui renferme une diversité, une faune qui est un peu sensible. On considère que ces écosystèmes ont été touchés d'une manière très poussée suite à ces incendies-là. Probablement, les causes sont dues à une activité humaine, que ce soit une activité qui est légale ou une activité illégale. Mais ce qui a fait la gravité de ces incendies-là, c'est les conditions météo qui ont aggravé la situation et qui ont posé beaucoup de problèmes en termes de lutte et en termes d'intervention. Les causes, c'est toujours des pratiques inattentionnées ou bien c'est des pratiques criminelles qui sont aggravées par la suite par des conditions météo extrêmes.
1: Grâce aux récentes pluies, tous les incendies sont désormais totalement maîtrisés. Les précipitations ont permis de mettre un terme aux derniers foyers encore actifs. Toutefois, en cette période estivale à haut risque, les agents forestiers restent en état d'alerte et poursuivent leur surveillance des massifs forestiers. Sahbi Benvief au micro de Zain Fers.
2: Aujourd'hui, on a une maîtrise totale de tous les incendies suite aux averses qui ont été enregistrées. Et donc, à ce moment-là, on a presque zéro incendie sur le territoire tunisien. Bon, les équipes sont prêtes pour toute intervention. On a intensifié le système de gardiennage. On a essayé d'avertir tous les intervenants pour pouvoir un peu prévoir tout déclenchement de feu à toit par une nouvelle répartition des gardiens, soit par la mobilisation de plus d'engins et de matériel qui peut être utilisé en cas où on va avoir d'autres incendies dans les prochains jours.
1: La promotion des énergies renouvelables et le soutien aux investisseurs au centre d'une séance de travail présidée hier par le ministre chargé de la gestion de l'industrie en présence du secrétaire d'État chargé de la transition énergétique ainsi que les premiers responsables de la STEG et de l'ANME. La réunion a mis l'accent sur la nécessité de stimuler les projets d'autoproduction dans les secteurs résidentiels, industriels et des services tout en saluant les efforts exceptionnels des agents de la STEG. Pour faire face à la pointe estivale, le ministre a examiné de nouvelles propositions professionnelles, incluant l'intégration de convertisseurs hybrides, le stockage d'électricité par batterie et le déploiement des compteurs intelligents pour sécuriser l'approvisionnement du réseau national. Des tensions plus marquées sur l'approvisionnement en eau minérale se profilent sur le marché. L'association Alerte affirme que la perturbation actuelle, liée principalement aux coupures d'électricité dans les usines d'embouteillage, ne devrait durer que 2 à 3 jours. En revanche, un problème plus structurel est attendu à partir du 1er août et pour une durée de 15 à 21 jours. Cette pénurie à venir s'explique par des difficultés d'approvisionnement en plastique, la matière première des bouteilles, pénalisée par des problèmes logistiques et géostratégiques liés au conflit en Iran, réduisant les livraisons aux unités de conditionnement. Hossein Ben Saad, membre de l'association Alerte, au micro de Zainfels.
0: Aujourd'hui, il y a une petite pénurie de bouteilles d'eau en plastique parce que les usines d'embouteillage ont eu beaucoup de coupures de courant, donc il y a un problème d'approvisionnement en eau embouteillée, mais ça reste conjoncturel. Cette petite pénurie ne va pas durer plus de 2-3 jours, mais il y a un problème un peu plus structurel qui est celui de la pénurie qu'on va connaître du 1er août pour 15 ou 21 jours et qui est dû à un problème d'approvisionnement en PET. Le PET, c'est le matériau avec lequel sont construites les bouteilles en plastique. Donc, les usines de PET qui produisent des préformes ont eu des problèmes logistiques à s'approvisionner en granulés à cause des problèmes géostratégiques liés à la guerre en Iran. Donc, ces usines-là sont en train d'approvisionner de moins en moins les usines d'embouteillage d'eau, ce qui va causer 2-3 semaines de pénurie des usines d'embouteillage au point de vente.
1: L'Office national du thermalisme affirme de son côté que l'eau minérale est disponible en quantité suffisante et que les prix restent inchangés. L'institution attribue les perturbations constatées ce mois-ci à la hausse de la consommation induite par la canicule, soulignant que le pays s'appuie sur 31 unités de conditionnement affichant une capacité de production de 520 000 bouteilles par heure. La campagne de moisson des grandes cultures touche pratiquement à sa fin. Elle s'achève sur un bilan globalement positif, marqué par une bonne récolte céréalière ainsi qu'une production fourragère importante. Les détails avec notre correspondant Jamel Tibi.
3: Selon l'Office des céréales, la campagne des moissons a donné lieu à une récolte de l'ordre de 10,5 millions de quintaux à la date du 19 juillet, et ce après la moisson de 90% des superficies emblavées cette année. Ces quantités se répartissent sur 9,9 millions de quintaux de céréales de consommation, représentant 94% du total collecté et 6% pour les semences sélectionnées brutes. C'est le gouvernorat de Béja qui arrive en tête des foyers de production avec un total de 2,4 millions de quintaux, suivi ensuite par Bizerte, Silienne, Le Kef et Jandoube, qui totalisent près de 9 millions de quintaux de la production. Aussi, l'Office des céréales a-t-il pris soin d'évacuer une grande partie des quantités collectées vers les centres de stockage et les minoteries, avec un total de 4,5 millions de quintaux dégagés par le biais de camions poids lourds ou des chemins de fer. Se disant très satisfait du bon déroulement de la campagne des moissons, y compris en encore pour le règlement des créances des céréaliculteurs qui ont été diligentées dans la sérénité par les banques accréditées à cet effet sous la bannière d'une cellule de suivi de la campagne qui a été aussi chargée de fournir toutes les informations requises, d'aplanir les difficultés et de régulariser toute situation de non-paiement des créances financières en faveur des producteurs céréaliers.
1: Le gouvernorat de GAFSA consolide cette année sa position de premier producteur national de pistaches, affichant une hausse de 600 tonnes pour porter sa récolte à 4900 tonnes. Toutefois, le lancement de la campagne se heurte à la pression d'un marché parallèle spéculatif et aux dérives du circuit officiel. Le point avec l'Ardersuit.
4: La campagne de commercialisation de pistaches a timidement commencé dans les rouages d'un marché sauvage et débridé au gré et au diktat des spéculateurs insatiables et cupides qui s'interposent par la force et la magouille entre le producteur et le consommateur. Il existe bien un marché officiel à pistaches à GAFSA, l'unique dans le pays, géré par un dumping communautaire et une domination sans moralité, où les prix pratiqués atteignent souvent le double du prix du producteur. Un secteur qui nécessite une attention particulière des autorités pour la réglementation et la surveillance de près. La pistacherie de GAFSA s'étend sur une surface de 20 000 hectares, dont 12 250 hectares plantés en espèces sélectionnées mâtes et 7850 hectares en espèces variées. Disséminés entre ces dérives, GAFSA Nord, Lugtar et Molares comptent à ce jour 2 900 000 pieds de pistachiers, dont 63% en phase de production et 37% de jeunes plantations. À présent, le kilo est commercialisé dans le circuit parallèle à 20 dinars et plus. Les prévisions s'attendent à sa chute à 15 dinars en pleine campagne dans les tout prochains jours.
1: Le secteur des dattes confirme sa bonne santé sur les marchés extérieurs. D'après les chiffres communiqués ce mardi par l'Observatoire national de l'agriculture, les recettes d'exportation des dattes ont progressé de 10,7% pour s'établir à 854,4 millions de dinars au cours des 9 premiers mois de la campagne 2025-2026. Le volume des expéditions a également enregistré une hausse de 11% pour atteindre 135 000 tonnes, portée majoritairement par la variété d'Egletenour qui représente 83% du total. Le Maroc s'impose comme le premier destinataire de ses exportations avec 17,6% des parts, tandis que le segment biologique affiche une croissance remarquable de 32% de ses recettes, générant 78 millions de dinars avec l'Allemagne comme principal acheteur. La Tunisie s'affirme comme un pôle d'innovation régionale. Le programme de coopération triangulaire visant à dynamiser l'écosystème des startups en Afrique a été officiellement lancé grâce à la signature du protocole du partenariat mené conjointement par le ministère des technologies de la communication, Smart Tunisian Technopark et l'Agence japonaise de coopération internationale. Prévu pour la période 2026-2028, ce dispositif réunira chaque année des représentants de 8 pays africains avec une première session fixée en décembre 2026 en s'appuyant sur l'expérience tunisienne, notamment le cadre du Startup Act. Ce projet ambitionne d'accélérer la transformation numérique, de stimuler la croissance inclusive et de créer une plateforme d'échange entre experts africains, tunisiens et japonais. Le chef de la diplomatie tunisienne s'envole pour l'Éthiopie. Le ministre des Affaires étrangères, Mohamed Ali Nafti, participe aujourd'hui aux travaux de la 49e session ordinaire du Conseil exécutif de l'Union africaine. Au menu des discussions figurent notamment l'adoption du budget 2027 de l'institution, l'examen des rapports relatifs à l'agenda 2063, ainsi que le suivi de la mise en œuvre de la résolution dédiée à la sécurité hydrique sur le continent pour l'année 2026. En marge de ce conclave continental, le ministre aura une série d'entretiens bilatéraux avec ses homologues africains afin de dynamiser la coopération solidaire et de renforcer l'action conjointe au sein de l'organisation. Actualité dans le monde, le département d'État américain annonce qu'un nouveau cycle de pourparlers entre l'entité sioniste et le Liban se tiendra à Rome, en Italie, du 4 au 6 août. Placées sous l'égide des États-Unis, ces discussions visent à concrétiser la mise en œuvre intégrale de l'accord cadre conclu après le déclenchement du conflit le 2 mars dernier. Les délégations se pencheront sur l'extension des zones pilotes, le règlement des litiges frontaliers en suspens et la négociation d'un accord global de paix et de sécurité. Le sultanat d'Oman annonce avoir soumis à l'Iran une proposition visant à instaurer un mécanisme régional conjoint pour la gestion du détroit d'Ormuz, financé par des contributions volontaires. Cette initiative s'inspire du modèle du détroit de Malacca et vise à éviter un contrôle exclusif de cette voie navigable stratégique par Téhéran. Cette démarche intervient alors qu'une accalmie militaire s'est installée entre Washington et l'Iran depuis vendredi dernier, favorisant les efforts diplomatiques menés conjointement par Oman et l'Arabie Saoudite pour stabiliser la région en dépit des tensions persistantes et des exigences formulées de part et d'autre. Les prévisions météo avant de vous quitter. Pour ce mardi, le temps sera caractérisé par un ciel peu nuageux sur l'ensemble du pays. Côté mer, les conditions s'annoncent agitées à très agitées sur les côtes est, tandis que des vents forts soufflent sur le sud du pays. Les températures maximales sont comprises entre 29 et 34 degrés près des côtes et sur les hauteurs, entre 34 et 38 degrés dans le reste des régions et jusqu'à 44 degrés dans l'extrême sud. Ce journal touche à sa fin. Un bref rappel de ses titres. Le Parlement examine ce mardi un projet de loi de garantie de prêt de 110 millions de dinars destiné à financer la compagnie des phosphates de Gafsa. Malgré un bilan de plus de 4000 hectares détruits, les autorités annoncent que les feux de forêt sont désormais totalement maîtrisés grâce aux récentes pluies et à la vigilance des agents forestiers. La campagne de récolte des grandes cultures s'achève sur une note favorable portée par les bons rendements céréaliers et une importante production fourragère. C'est la fin de cette édition, merci de l'avoir suivi. C'était Tarq Idrissi à la technique, Sofiane Benjima côté web et Ziad Mahjoub au micro. Bonne suite de programme sur les ondes de RTCI.

Mr. Hathaway sur RTCI avec le titre Love Like This, un appel qui concerne tout le monde en ce moment. Depuis la mi-juillet, la Tunisie traverse une vague de chaleur exceptionnelle avec des températures qui ont dépassé les 49 degrés à Touzeurs et à Djerba. Résultat, la demande en électricité a bondi de 30% jusqu'à 5000 mégawatts aux heures de pointe entre 13h et 17h. C'est plus que la capacité de production disponible de la STEC fixée à 4630. D'où les coupures tournantes que vous subissez peut-être dans vos quartiers ou que vous avez déjà subi. On rappelle que le président directeur général de la STEG, Faisal Tlif, a lancé un appel clair la semaine dernière sur la radio nationale. Il demande de limiter l'usage des appareils les plus énergivores, climatiseurs en tête, juste entre 13h et 17h. Sa recommandation, régler le thermostat à 26 degrés plutôt que de le pousser au maximum. Et si votre logement compte plusieurs climatiseurs, n'en faire fonctionner qu'un seul à la fois. Ce ne sont pas des gestes symboliques. La STEG a d'ailleurs prévenu que le pays pourrait risquer un blackout généralisé si la demande continue à dépasser l'offre. Chaque climatiseur en moins sur le réseau, au moment où il est le plus sollicité, réduit directement le risque de coupure dans votre quartier. 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La question, qui est le nom du réalisateur du film Psycho? 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

Bravo, Shiraz Matop qui a gagné donc les deux billets pour aller voir Youssef Mahnouch au Festival International de Carthage. Voilà, Bleu Azur, c'est terminé pour aujourd'hui. Allez, rendez-vous à partir de 14h, Hayat Toukebri. Prendre le relais avec le programme en langue anglaise. Elle va parler du Global Village, un événement organisé par ESSEC Medina. À 15h, Adel Gazer animera le programme en langue italienne. Avant Hatem Bouriel, à 17h, pour le Summer Club. Deux nouvelles heures de musique et d'invités pour accompagner tranquillement à la fin de l'après-midi. Pour la soirée, rendez-vous à 21h avec Oez Bentmasek et Sous les Étoiles. Il reçoit Slim Narnaout, musicien et chanteur, également actif dans la communication et la production artistique. De mon côté, je vous laisse en musique avec Peter Gabriel.

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2: Présenté par Fawaz Boutmesk, il est 15h, bonjour. L'Assemblée des représentants du peuple a entamé aujourd'hui l'examen d'un projet de loi portant approbation d'un accord de garantie conclu avec la Banque européenne pour la reconstruction et le développement. En présence du ministre de l'économie et de la planification, Semir Abdelhafid, ce texte porte sur l'octroi d'un prêt de 110 millions de dinars et d'une subvention de 7 millions de dinars au profit de la compagnie des phosphates de Gafsa. Grâce aux récentes pluies, tous les incendies sont désormais totalement maîtrisés. Les précipitations ont permis de mettre un terme au dernier foyer encore actif. Toutefois, en cette période estivale à haut risque, les agents forestiers restent en état d'alerte et poursuivent leur surveillance des massifs forestiers. Le bilan provisoire des derniers incendies qui ont frappé la Tunisie fait état de plus de 4000 hectares partis en fumée. Selon la Direction générale des forêts, les écosystèmes de pins d'Alep, particulièrement riches en biodiversité, figurent parmi les plus durement touchés. Des tensions plus marquées sur l'approvisionnement en eau minérale se profilent sur le marché. L'association Alerte affirme que la perturbation actuelle, liée principalement aux coupures d'électricité dans les usines d'embouteillage, ne devrait durer que 2 à 3 jours. En revanche, un problème plus structurel est attendu à partir du 1er août et pour une durée de 15 à 21 jours. Cette pénurie à venir s'explique par des difficultés d'approvisionnement en plastique, la matière première des bouteilles. Le secteur des dates confirme sa bonne santé sur les marchés extérieurs. D'après les chiffres communiqués aujourd'hui par l'Observatoire national de l'agriculture, les recettes d'exportation des dates ont progressé de

0: Dans le monde, le département d'État américain annonce qu'un nouveau cycle de pourparlers entre l'entité sioniste et le Liban se tiendra à Rome, en Italie, du 4 au 6 août. Placé sous l'égide des États-Unis, ces discussions visent à concrétiser la mise en œuvre intégrale de l'accord cadre conclu après le déclenchement du conflit le 2 mars dernier. Le sultanat d'Oman annonce avoir soumis à l'Iran une position visant à instaurer un mécanisme régional conjoint pour la gestion du détroit d'Ormuz financé par des contributions volontaires. Cette initiative s'inspire du modèle du détroit de Malacca et vise à éviter un contrôle exclusif de cette voie navigable stratégique par Téhéran. Cette démarche intervient alors qu'une accalmie militaire s'est installée entre Washington et l'Iran depuis vendredi dernier. Fin de ce flash, merci de l'écoute. D'autres infos à 16h. Le programme en langue italienne tout de suite présenté par Adel Gazer. Et puis la collaboration technique, elle est de Faisal Halili. Bon après-midi et à tout à l'heure sur RTC.
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2: Présenté par Fawez Moutmesk, il est 16h, bonjour. L'Assemblée des représentants du peuple a entamé aujourd'hui l'examen d'un projet de loi portant l'approbation d'un accord de garantie conclu avec la Banque européenne pour la reconstruction et le développement en présence du ministre de l'économie et de la planification Semir Ablafid. Ce texte porte sur l'octroi d'un prêt de 110 millions de dinars et d'une subvention de 7 millions de dinars au profit de la compagnie des phosphates de Gafs. Grâce aux récentes pluies, tous les incendies sont désormais totalement maîtrisés. Les précipitations ont permis de mettre un terme au dernier foyer encore actif. Toutefois, en cette période estivale à haut risque, les agents forestiers restent en état d'alerte et poursuivent leur surveillance des massifs forestiers. Le bilan provisoire des derniers incendies qui ont frappé la Tunisie fait état de plus de 4000 hectares partis en fumée selon la Direction Générale des Forêts. Les écosystèmes de pins d'Alep, particulièrement riches en biodiversité, figurent parmi les plus durement touchés. Des tensions plus marquées sur l'approvisionnement en eau minérale se profile sur le marché. L'association Alerte affirme que la perturbation actuelle, liée principalement aux coupures d'électricité dans les usines d'embouteillage, ne devrait durer que 2 à 3 jours. En revanche, un problème de plus structurel est attendu à partir du 1er août et pour une durée de 15 à 21 jours. Cette pénurie à venir s'explique par des difficultés d'approvisionnement en plastique, la matière première des bouteilles. Le secteur des dates confirme sa bonne santé sur les marchés extérieurs. D'après les chiffres communiqués aujourd'hui par l'Observatoire national de l'agriculture, les recettes d'exportation des dates ont progressé de 10,7% pour s'établir à 854,4 millions de dinars au cours des 9 premiers mois de la campagne 2025-2026. Dans le monde, le département d'État américain annonce qu'un nouveau cycle de pourparlers entre l'entité sioniste et le Liban se tiendra à Rome, en Italie, du 4 au 6 août prochain. Placé sous l'égide des États-Unis, ces discussions visent à concrétiser la mise en œuvre intégrale de l'accord cadre conclu après le déclenchement du conflit le 2 mars dernier. Le sultanat d'Oman annonce avoir soumis à l'Iran une proposition visant à instaurer un mécanisme régional conjoint pour la gestion du détroit d'Hormuz, financé par des contributions volontaires. Cette initiative s'inspire du modèle du détroit

0: fin de ce flash. Merci de l'écoute. Prochain rendez-vous avec l'actualité dans une heure. Bon après-midi.
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13: Bonjour les amis et bienvenue sur Radio Tunis, chaîne internationale. Eh bien aujourd'hui, je vous emmène pour découvrir comment un simple piment est devenu le symbole de la convivialité et du tempérament tunisien à travers le monde. Je vous propose de célébrer le piquant, le caractère et la fierté de notre gastronomie, la harissa. L'histoire de la harissa commence par un long voyage transatlantique. Le piment n'est pas natif de la Méditerranée. Il a été rapporté des Amériques par les Espagnols au XVIe siècle. Lors de l'occupation espagnole de certaines côtes tunisiennes et surtout avec l'installation des Andalous qui maîtrisent l'agriculture maraîchère, le piment trouve dans la péninsule du Caban, notamment à Nabeul et Erglibia, un terroir d'exception. Le soleil de plomb et le sol fertile donnent au piment tunisien une saveur unique, à la fois piquante et gorgée de sucre. Le mot harissa vient du verbe arabe harassa, qui signifie littéralement écraser ou piler, faisant référence à la méthode de préparation traditionnelle. La fabrication de la harissa est un art ménager et un rituel social. À la fin de l'été, les façades des maisons du Caban se parent de spectaculaires colliers de piments rouges suspendus au soleil pour être séchés. Une fois les piments déshydratés et débarrassés de leurs graines, les femmes se rassemblent pour les broyer. C'est ici qu'ils interviennent et qu'intervient l'alchimie des saveurs. On y ajoute de l'ail frais, du sel et un mélange précis d'épices locales, la coriandre et le carvi, qui apportent cette fraîcheur aromatique si caractéristique. Le tout est arrosé d'une généreuse huile d'olive pour lier la pâte et la conserver. Ce savoir-faire transmis de génération en génération garantit un produit authentique, bien loin des pâtes industrielles uniformes. En Tunisie, la harissa est partout, elle transcende les classes sociales et s'invite à tous les repas, du simple sandwich de fricassé ou de thon au bord de la plage jusqu'aux sauces complexes du couscous ou du tagine à l'apport de la profondeur et du relief. Elle incarne l'identité tunisienne, un caractère fort, chaleureux, piquant, mais profondément généreux. Sa reconnaissance par l'UNESCO met en lumière non seulement un produit de qualité, mais aussi toute une chaîne de solidarité sociale, des agricultrices qui cueillent le piment aux artisans qui le transforment. La harissa est le piment de notre vie, le reflet d'une Tunisie vibrante et passionnée. Voilà. C'est tout pour aujourd'hui. Je vous souhaite une excellente journée sur Radio Tunis, chaîne internationale. C'était votre ami Salah Boujelben.
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15: Dans Livre à lire, je vous propose dans un premier temps un livre de Marie de Hennezel, Bien vieillir, c'est accepter de prendre soin de soi. Un mot d'abord sur l'autrice. Marie de Hennezel est une psychologue.

0: psychologue, psychothérapeute et écrivaine française. De 1975 à 84, elle exerce comme psychologue clinicienne au sein de plusieurs bureaux d'aide sociale. En 1987, elle intègre la première unité de soins palliatifs créée en France à l'Hôpital international de l'Université de Paris par François Mitterrand. Elle relate cette expérience auprès de personnes en fin de vie dans le livre préfacé par Mitterrand, La mort intime, qui a vu le jour en 1995. En 2002, le ministre de la Santé, de la Famille et des Personnes handicapées lui confie la mission de rédiger un rapport sur la fin de vie. Celui-ci intitulé « Fin de vie, le devoir d'accompagnement », il est à l'origine de la mission parlementaire sur le même thème et le vote de la loi du 22 avril 2005 « Droit des malades et fin de vie » qui en est l'aboutissement en France. Elle anime depuis 2010 des parcours comme par exemple l'aventure de vieillir. Depuis 2016, Marie de Hennezel est administratrice de la Fondation Corian de Bien Vieillir. On l'écoute ensemble dans cet élément sonore Corian. Bien vieillir, c'est accepter de prendre soin de soi et c'est tout un concept.
1: Bien vieillir aujourd'hui dans notre société, c'est d'abord accepter de vieillir. Je pense qu'il n'y a pas plus vieux que celui qui n'accepte pas. Et ça veut dire accepter les changements physiques, le fait qu'on ne peut plus faire ce que l'on faisait plus jeune. Accepter donc de vieillir et en même temps comprendre le paradoxe de vieillir. Parce que si le corps vieillit, le cœur et l'esprit peuvent rester jeunes. Et on le voit très bien chez les nonagénaires qui sont rayonnants, radieux. Ils sont, bien sûr, ils ont un corps vieux, ça ne fait aucun doute, mais ils ont une telle jeunesse qui passe à travers le regard, à travers le sourire, à travers leur manière d'être, qu'on voit bien qu'il y a quelque chose qui ne vieillit pas chez l'homme et chez la femme. C'est vraiment ce cœur au sens de mettre, comme on dit, mettre du cœur à l'ouvrage, c'est-à-dire l'énergie vitale, le goût de vivre, le goût du plaisir, bien sûr, ça en fait partie. C'est-à-dire faire ce qu'on a envie de faire, faire quelque chose qui nous épanouit, qui nous permet justement d'accomplir sa vie. Ce n'est pas seulement prendre soin de son corps, ça, bien sûr que c'est important, mais c'est surtout prendre soin de sa vie intérieure, de sa vie spirituelle. Il faut l'enrichir. Prendre soin de soi, c'est aussi prendre soin de son intériorité. Une des caractéristiques, par exemple, de la jeunesse de cœur, c'est la curiosité. Je suis frappée par ces personnes qui vieillissent et qui sont curieuses, de plus en plus curieuses de tout. L'autre qualité des personnes qui vieillissent bien et qui sont rayonnantes, c'est cette capacité d'émerveillement. C'est cette ouverture qui fait qu'on pose son regard sur le monde autour, on voit des choses qu'on ne voyait pas plus jeune. Il y a une perception, une sensualité qui se développe en vieillissant, qui ne diminue pas du tout, et qui fait qu'on peut éprouver une quantité de petites joies, je dirais. Ce n'est pas des choses extraordinaires, mais c'est des petites joies, des petits plaisirs qui, additionnés, font que c'est un temps de vie dans lequel on peut être, au fond, très heureux et très épanoui. L'objectif de la deuxième partie de la vie, il est intérieur. Il est vraiment de se tourner vers son être et de se poser à la fois des questions, bien sûr, existentielles sur le sens de sa vie, mais aussi peut-être de développer des goûts, des envies que l'on avait plus jeune et qu'on n'avait peut-être pas le temps de développer parce que toute l'énergie était mise dans autre chose. Alors, c'est vrai que la forme physique, la forme, ses capacités cognitives, c'est important, évidemment, de les maintenir le mieux possible et que nous avons une responsabilité vis-à-vis du soin à prendre de son corps et de sa tête. Mais je pense aussi que des personnes qui sont atteintes par une maladie diminuée, plus fragiles, plus vulnérables, sont des personnes qui ont aussi un cœur qui, lui, n'est pas atteint par la maladie. Je vois des personnes j'ai vu vraiment beaucoup de personnes très diminuées qui étaient des personnes rayonnantes parce qu'elles avaient d'abord accepté ce qu'elles ne pouvaient pas changer et puis elles s'étaient dit, mais voilà, j'ai un cœur, je peux aimer, je peux recevoir de l'amour, je peux m'intéresser aux autres, je peux rencontrer les autres, même dans un fauteuil, par le regard, par le sourire, par le contact, on peut rencontrer l'autre. Et il y a des personnes qui réussissent. Je ne dis pas que ce soit facile, ni que tout le monde puisse le faire, mais il y a des personnes qui réussissent vraiment à travers cette faculté justement de cette ouverture du cœur à vivre relativement bien, je dirais, leur vieillesse, alors même qu'elles sont diminuées.

0: Dans l'élément sonore qui va suivre, Marie de Hennezel aborde la question de la seconde adolescence chez les seniors. Mais de quoi s'agit-il exactement ?
1: C'est vrai qu'il y a ce qu'on a qualifié de seconde adolescence chez les seniors, les jeunes seniors. Ils ont du temps, ils sont disponibles, ils ont des moyens, en tout cas aujourd'hui. Ils ont envie effectivement de voyager, de se faire plaisir. Et il y a une forme de, là, effectivement, un peu d'insouciance, ce sentiment qu'au fond, on est encore en forme. Il y a, oui, une seconde vie qui se profile. Et il y a une forme de déni incontestable. Parce que ça peut durer un certain temps, mais si on est vraiment trop dans le déni, on va dans le mur, parce qu'il va arriver une chute, il va arriver un accident de santé, qui font que tout d'un coup, on va être projeté dans une réalité que l'on n'a pas voulu voir. Donc je crois que ce qui est très difficile de tenir aujourd'hui, c'est à la fois de jouir de ces années que l'on a en plus en bonne forme souvent et de pouvoir au fond l'utiliser dans un objectif d'épanouissement de soi. Mais si on perd complètement de vue que l'on est quand même en train d'avancer en âge, de vieillir et qu'on va devenir fragile et vulnérable de toute façon, je pense qu'à ce moment-là, on fait peser sur les générations, qui justement, les enfants, les petits-enfants, un poids qui peut être très important, parce que quand on n'a pas anticipé, on est dans l'urgence, on est obligé de trouver des solutions qui peuvent être douloureuses, qui peuvent être culpabilisantes pour les enfants. Donc je crois que ce qu'il faut vraiment travailler, et peut-être que les pays effectivement nordiques ont peut-être davantage pris conscience de ça, c'est à la fois de profiter de cette seconde adolescence, si on veut, sur le plan physique et de faire ce que l'on a envie de faire et ce que l'on peut faire, et puis en même temps d'anticiper et de se dire que voilà, c'est une embellie, mais que nécessairement on va devenir plus fragile. C'est la loi du vieillissement physique.

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1: Marie de Hennezel a publié plusieurs livres qui abordent sa relation avec François Mitterrand, notamment La mort intime, où il préface son travail sur les soins palliatifs et surtout Croire aux forces de l'esprit, qui révèle ses entretiens confidentiels avec lui sur sa quête spirituelle face à sa maladie et à sa vision de la vie et de la mort, inspirée par sa fameuse phrase de fin de mandat, à savoir « Croire aux forces de l'esprit ». Elle a été sa conseillère et confidente discrète, l'accompagnant dans sa réflexion sur le sens de l'existence et la spiritualité. Dans cet entretien, elle revient sur ce lien de confiance qui l'unissait à l'ancien président de la République française. Un élément sonore, Real Life.
2: Pendant 12 ans, Marie de Hennezel a accompagné François Mitterrand, qui se savait menacé par un cancer. Elle décide de révéler plus de 20 ans après sa mort comment ce président socialiste et laïque, tel un druide, croyait aux forces de l'esprit et ressentait la présence de Dieu. Ce secret, plus profond qu'un secret d'État, nous renseigne sur la part la plus intime de François Mitterrand, sa spiritualité. Marie de Hennezel, psychologue qui longtemps a accompagné les mourants dans les centres de soins palliatifs, aura tenu la main de François Mitterrand presque jusqu'aux portes de la mort.
3: C'est Sœur Emmanuelle qui un jour vous a dit « Marie, tu dois écrire ce livre ».
4: Oui, elle m'avait demandé de lui parler de la relation que j'avais eue avec François Mitterrand. Et elle m'avait dit, il faut que les Français, il faut que l'histoire connaisse l'homme que vous avez connu, c'est-à-dire l'homme intérieur, l'homme mystique, l'homme préoccupé par les choses de la mort, l'homme vulnérable aussi. Et promettez-moi que vous ferez un jour un livre sur lui.
3: Et 20 ans plus tard, vous révélez plus qu'un secret d'État, c'est la relation sensible que François Mitterrand, président socialiste et laïque, avait à Dieu.
4: Oui, une spiritualité qu'il avait du mal à, je dirais, à assumer publiquement, parce que justement, elle était très personnelle. Il sentait la présence, parce qu'il employait souvent le terme présence, la présence de Dieu partout, dans les arbres, dans la nature, dans la terre, dans les lieux. Il disait que la religion divise, mais la spiritualité unit, parce qu'en fait, tout être humain est spirituel.
3: L'histoire entre vous et François Mitterrand démarre comme un coup de foudre.
4: Oui, c'était à une réception à l'Élysée, et il y a eu effectivement, ça a été un choc. Vous savez, ces rencontres où, à travers la poignée de main, le regard, on sent que quelque chose passe. Et je savais qu'il sentait la même chose.
3: Et vous percevez tout de suite que cet homme est seul et malade.
4: Oui, j'ai eu cette intuition qu'il était malade. Je ne savais pas, c'était une intuition. Je savais que je le reverrais.
3: Et vous lui écrivez?
4: Et je lui écris, mais je ne lui demande rien. Je lui dis simplement que j'ai perçu sa solitude, que je prie pour lui. Et, et que je souhaite qu'il le sache. Il me répond dans la foulée. Il me dit qu'il souhaiterait me connaître. Et il a cette phrase aussi qui a été très énigmatique pour moi longtemps. Le mot « correspondance » a pleinement son sens pour moi, grâce à vous.
3: Et donc, pour rencontrer François Mitterrand, vous avez quel âge ?
4: J'ai 38 ans.
3: Vous êtes une belle femme. Et tout de suite, vous lui dites « Je ne pense pas que je sois tombée dans votre vie pour être votre maîtresse ».
4: Oui, parce qu'il s'est demandé quelle était la nature de cette relation qui démarrait comme ça.
3: On sait aussi que c'était un grand séducteur, qui aimait les belles femmes.
4: Oui, et je lui ai dit, je ne suis pas là pour ça. Je lui disais en riant, nous avons une relation d'âme à âme. Alors, il se moquait un petit peu de ce mot d'âme. On lui disait, vous êtes la seule femme avec ma mère qui parle aussi souvent de l'âme.
3: Il vous a demandé plusieurs fois si vous l'aimiez. Et vous répondiez que
4: une
3: vous
4: aimiez fois.
3: Une fois. Et vous avez répondu
4: que j'étais pas amoureuse de lui, mais que je l'aimais, effectivement.
3: Visiblement, François Mitterrand et la foi, c'est une histoire de famille déjà. Il a vu sa mère qui a agonisé au moment de mourir, aurait eu cette phrase « J'offre mes souffrances pour l'âme de François ». Ça fait un destin, ça.
4: Oui, il m'a dit « Vous comprenez que c'est un don qui m'oblige ». Donc, il a toujours eu un énorme respect, d'ailleurs, pour la prière. Il priait d'ailleurs lui-même, et toujours très secrètement. C'était parler de descendre dans sa crypte intérieure. Ou bien il allait rentrer comme ça à l'improviste dans une église, jamais au moment d'une liturgie, toujours quand il n'y avait personne. Il me disait, je m'assois sur un petit tabouret au fond de l'église, et je suis là, et je sens une énergie incroyable. C'est palpable, on sent la présence de Dieu.
3: Ça passait d'ailleurs par les énergies des lieux, ça passait aussi par l'énergie des mains. Il y a des moments comme ça où vous êtes en voiture avec lui et vous vous tenez par la main.
4: Oui, parce que voilà, il me prenait quelquefois la main comme ça. On partageait des silences parce qu'il avait cette conscience que quelque chose passait entre nous sur lequel c'était difficile de mettre des mots.
3: Et ces longues conversations que vous avez eues avec lui sur la vie, sur la mort et sur Dieu ont eu lieu alors que la maladie progressait. Il disait qu'il n'avait pas peur de la mort, mais qu'il avait peur de souffrir par contre.
4: Je crois qu'il y a une peur animale du corps qui veut vivre, et ça il l'avait. Et donc il avait peur de souffrir effectivement. Il y avait une autre peur qui est venue se greffer ensuite dans le cours de l'évolution de sa maladie, c'était la peur de perdre la tête.
3: Il vous en parlait beaucoup ?
4: On en parlait. On a beaucoup parlé de comment mourir, justement, et plus on approchait de la fin. Et je lui avais dit, vous savez, quand vous aurez fait tout ce que vous avez à faire, vos derniers rituels, Assouan, Lhatché, et quand vous sentirez que le moment est venu, il suffit d'arrêter les traitements qui vous maintiennent en vie, qui vous prolongent. C'est-à-dire, ce n'est pas du tout l'euthanasie, c'est l'arrêt de traitement qui maintiennent en vie. Il suffit de cesser de s'alimenter et de rentrer en vous-même, de vous préparer. Et je lui avais dit, ça ne prendra pas plus de 24 ou 48 heures. Et c'est exactement ce qui s'est passé.
3: Il vous demandait quelquefois si les croyants étaient plus apaisés au moment de la mort que les non-croyants.
4: Oui, et je lui disais que ça n'avait rien à voir avec la foi, en fait. Moi, j'ai vu beaucoup de personnes incroyante, arrivée sereine aux portes de la mort. Il pensait, lui, que la mort mettait fin, effectivement, à la vie, à la vie du corps, mais pas à la relation.
3: C'est pour ça qu'en 1994, les derniers vœux de François Mitterrand, il prononce ces fameuses phrases qui a stupéfait tout le monde.
5: « Je crois aux forces de l'esprit et je ne vous quitterai pas. »
4: On m'a dit qu'on avait essayé de lui faire enlever cette phrase, son entourage, et qu'il avait tenu à le dire. Il n'était pas obligé. Il a tenu à dire ça aux Français.
3: Un jour, vous invitez François Mitterrand dans votre maison dans le Gard, où il y a un menhir.
4: Oui.
3: Il va caresser ce menhir.
4: Il est venu deux fois dans cette maison, dans laquelle j'ai effectivement une petite pierre celte qu'il tenait à venir voir. Nous sommes descendus, il a effectivement touché, et nous sommes assis, nous avons un peu médité à côté de cette pierre. Et avant de mourir, il m'a dit « Marie, est-ce que vous mettrez une petite pierre en souvenir de moi à côté de la vôtre ?» Et donc, j'ai trouvé une petite pierre blanche, toute simple, qui est collée contre mon menhir et que j'appelle la pierre de François Mitterrand.
3: La dernière fois que vous le voyez, il vous prend la tête, il pose sur son...
4: Contre lui, oui.
3: Sur son ventre, dans le silence.
4: Je lui avais dit, vous ne m'avez fait que du bien. Et il a une petite larme qui a coulé le long de sa joue. Et à ce moment-là, il a saisi effectivement ma tête, il l'a mise contre lui. Et on est resté un moment en silence. Je n'ai pas réalisé qu'en fait, il me disait au revoir. Je l'ai réalisé que plus tard, puisque c'est effectivement la dernière fois que je l'ai vu.

0: C'était Livre à lire, lecture coup de cœur de l'été. On se dit à la semaine prochaine.
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2: Présenté par Fawaz Bentmask, il est 17h, bonjour. Le président de la République, Raïs Saïd, s'est entretenu par téléphone aujourd'hui avec son homologue égyptien, Abdel Fattah al-Sissi, des relations historiques qui unissent les deux pays frères et des moyens de les renforcer dans l'ensemble des domaines. Les deux chefs d'État ont également examiné la situation dans la région, marquée par une accélération sans précédent des événements. L'Assemblée des représentants du peuple a entamé aujourd'hui l'examen d'un projet de loi portant l'approbation d'un accord de garantie conclu avec la Banque européenne pour la reconstruction et le développement en présence du ministre de l'économie et de la planification, Semir Abdelhafid. Ce texte porte sur l'octroi d'un prêt de 110 milliards de dinars et d'une subvention de 7 millions de dinars au profit de la compagnie des phosphates de Gafsa. Le bilan provisoire des derniers incendies qui ont frappé la Tunisie fait état de plus de 4000 hectares partis en fumée. Selon la Direction générale des forêts, les écosystèmes de pins d'Alep, particulièrement riches en biodiversité, figurent parmi les plus durement touchés. Des tensions plus marquées sur l'approvisionnement en eau minérale se profilent sur le marché. L'association Alert affirme que la perturbation actuelle liée principalement aux coupures d'électricité dans les usines d'embouteillage ne devrait durer que 2 à 3 jours. En revanche, un problème plus structurel est attendu à partir du 1er août et pour une durée de 15 à 21 jours. Cette pénurie à venir s'explique par des difficultés d'approvisionnement en plastique, la matière première des bouteilles. Dans le monde, le département d'État américain annonce qu'un nouveau cycle de pourparlers entre l'entité sioniste et le Liban se tiendra à Rome, en Italie, du 4 au 6 août prochain. Placé sous l'égide des États-Unis, ces discussions visent à concrétiser la mise en œuvre intégrale de l'accord cadre conclu après le déclenchement du conflit le 2 mars dernier. Le sultanat d'Oman annonce avoir soumis à l'Iran une proposition visant à instaurer un mécanisme régional conjoint pour la gestion du détroit d'Ormuz financé par des contributions volontaires. Cette initiative s'inspire du modèle du détroit de Malacca et vise à éviter un contrôle exclusif de cette voie navigable stratégique par Téhéran. Cette démarche intervient alors qu'une accalmie militaire s'est installée entre Washington et l'Iran depuis vendredi dernier. Les prix du pétrole ont reculé aujourd'hui sur les marchés mondiaux dans un contexte de baisse des inquiétudes concernant l'approvisionnement après l'apaisement des tensions géopolitiques au Moyen-Orient. Les contrats à terme sur le Brent, livraison septembre, ont reculé de 3,07% pour s'établir à $85.65 le baril. Et puis sport, Zinedine Zidane, officiellement nommé sélectionneur de l'équipe de France, c'était attendu depuis plusieurs mois, c'est désormais officiel. La Fédération française de football a annoncé aujourd'hui la nomination de Zinedine Zidane au poste de sélectionneur de l'équipe de France. L'ancien numéro 10 des Bleus succède à Didier Deschamps qui a quitté ses fonctions à l'issue de la Coupe.

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Bonjour à toutes et à tous, bienvenue, nous sommes ensemble jusqu'à 19h pour Summer Club sur RTCI. Faisal Hlali à la console, Sofiane Benjima pour le web et Hatem au micro pour vous accompagner. Côté info, nous retrouverons Mohamed Ali Chaib tout à l'heure à 18h et également à 19h pour l'édition complète du journal de la rédaction de RTCI. Au sommaire, musique tutti frutti aujourd'hui avec plusieurs genres musicaux et également une invitée, Selwa Ben Saïd, que nous retrouverons tout à l'heure au téléphone pour parler de ses nouvelles collections entre stylisme et peinture. Et pour terminer en beauté notre rendez-vous, nous avons choisi pour vous une série de chansons de George Benson que nous retrouverons tout à l'heure aux alentours de 18h30. Salut à toutes et à tous, bienvenue, c'est parti en musique avec The Hughes Corporation et Rock the Boat.

chanter, c'est plutôt swing comme musique. Je vous propose tout de suite une pièce dans le style soul, dans le style spiritual. Il s'agit des Staple Singers dans I'll Take You There.

0: The Staple Singers sur RTCI. Restez avec nous tout de suite. Un morceau fondateur de ce qu'on appelle aujourd'hui le rock progressif. Il s'agit de 21st Century Schizoid Man par le groupe King Crimson.
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0: Plutôt jazzy, nous venons d'écouter 21st Century Schizoid Man par le groupe King Crimson. Vous le savez, Sidi Bouzid vient d'être inscrit sur la liste du patrimoine mondial de l'UNESCO, ce qui fait que cela porte le nombre de sites tunisiens inscrits dans cette liste du patrimoine mondial à 10 sites, 10 en tout. Et les trois premiers de ces sites ont été sélectionnés en 1979. Il s'agit de la Médina de Tunis, du site archéologique de Carthage et également de l'amphithéâtre d'El Jem. En 1980, un quatrième site tunisien va être inscrit sur cette liste de l'UNESCO. Il s'agit du parc national d'Ishgal qui se trouve au nord de Tunis. Cinq années plus tard, en 1985, ce sera au tour de la cité punique de Kerkouane d'être inscrite sur cette liste du patrimoine mondial. Et puis, trois années plus tard, en 1988, ce sont la Médina de Sousse et la Médina de Kairouan qui vont rejoindre la liste du patrimoine mondial. Notons l'inscription de Dougga en 1997, puis celle de l'île de Djerba en 2023. Et voici maintenant Sidi Bouzid en 2026, qui devient donc le dixième site tunisien inscrit sur la liste du patrimoine mondial de l'UNESCO. Sachez-le, dans la région, il y a 9 sites inscrits au Maroc, il y en a 7 en Algérie, 7 en Égypte, 5 en Libye et 2 en Mauritanie. Sachez-le également, en Tunisie, il y a 17 autres sites archéologiques ou bien naturels qui sont inscrits sur ce qu'on appelle la liste indicative, c'est-à-dire qu'un jour ou l'autre, ils pourront rejoindre la liste du patrimoine mondial de l'UNESCO. Donc 17 sites en attente, 10 sites en Tunisie. Voilà donc quelques informations relatives à cette inscription de Sidi Bouzid qui, bien entendu, fait la fierté de toutes et tous.
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Chicago is my home par Mississippi Heat. Nous continuons dans les mêmes rythmes avec Benson Boone que nous écouterons dans Beautiful Things et également Aretha Franklin que voici avec Respect.

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1: Benson Boone, que nous venons d'écouter dans Beautiful Things. Je vous propose tout de suite trois oldies, good, old, and une bonne musique que vous apprécierez, que vous reconnaîtrez en tout cas. Il s'agit de trois chansons, dont la première est celle de Christophe. Elle s'intitule « Belle ».

Vous aurez reconnu le fameux popcorn de Hot Butter. Nous avons également écouté Tornero de Santo California. Et tout de suite, retour au rock progressif avec un très grand groupe, une formation surtout connue pour une chanson intitulée Wire Shade of Pale. Il s'agit de Procolarum que nous allons écouter dans deux morceaux successifs. L'un s'intitule Salty Dog et le premier que nous écouterons s'intitule Conquistador, deux morceaux cultes de cette formation britannique.

Salty Dog, une composition phare de la formation Procol Harum. Et en attendant Mohamed Ali Shaib et les news de 18h, je vous propose de retrouver Ted Nugent dans Stranglehold. Et là, il s'agit de Hard Rock.

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1: 18h sur les ondes de Radio Tunis, chaîne Inter, un flash de l'actualité. Bonjour, le président de la République, Qaïs Saïd, s'est entretenu par téléphone aujourd'hui avec son homologue égyptien Abdel Fattah Sisi des relations historiques qui unissent les deux pays frères et des moyens de les renforcer dans l'ensemble des domaines. Les deux chefs d'État ont également examiné la situation dans la région. Ils ont plaidé pour une coopération renforcée et une unité face aux défis régionaux. La Bourse de Tunis a annoncé aujourd'hui avoir déclenché le mécanisme d'interruption de la cotation et ce suite à la baisse de plus de 3% de l'indice Tunindex. La Bourse précise que la cotation reprendra dans les conditions habituelles à partir de demain mercredi. Je vous rappelle que la Bourse déclenche une procédure d'interruption de la cotation en cas de forte baisse. Cette procédure est baptisée coupe-circuit. Les travaux de construction de la centrale solaire photovoltaïque à Manzel Lahbib dans le gouvernorat de Gabès démarreront avant fin 2027. Son entrée en production est prévue en juin 2029. La centrale sera dotée d'une capacité de 132 MW. Elle assurera une production annuelle de près de 300 GWh d'électricité, ce qui est en mesure de couvrir les besoins énergétiques de 200 000 habitants. Les recettes d'exportation de dattes tunisiennes ont augmenté de près de 11% au cours des 9 premiers mois de la campagne 2025-2026 entre octobre 2025 et juin 2026. 854 millions et demi de dinars ont été engrangés. 135 000 tonnes et demi ont été exportées, soit une hausse de 11,5%. Le Maroc a été le premier importateur de dattes tunisiennes, suivi de l'Italie et de l'Allemagne. Le ministère de l'Enseignement supérieur a procédé aujourd'hui à l'annonce des résultats d'affectation des étudiants admis aux concours nationaux d'accès au cycle de formation d'ingénieurs au titre de la session 2026. Les résultats sont consultables en ligne via la plateforme officielle dédiée concours-ingénieur.rnu.tn. Le département informe les candidats concernés qu'ils sont tenus de confirmer leur affectation sur la même plateforme à compter d'aujourd'hui et au plus tard jusqu'au mardi 11 août à 13h. Actualité dans le monde, le président américain a fait état aujourd'hui de bonnes discussions avec l'Iran. Il a cependant réitéré ses menaces de frapper le site iranien de Jebel el-Fes ainsi que les infrastructures du pays si aucun accord n'est conclu avec Téhéran. Trump a toutefois déclaré qu'il souhaitait éviter dans la mesure du possible de frapper les ponts et les centrales électriques iraniennes. Donald Trump doit rencontrer aujourd'hui le premier ministre sioniste Netanyahou et déjà à la Maison Blanche. La guerre contre l'Iran figure au centre de l'entretien. Selon les observateurs, Netanyahou

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2: Bienvenue au club. Nous sommes en direct au téléphone avec Salwa Ben Saïd, qui est styliste, modéliste, qui est artiste peintre et qui va nous parler de son travail. Bonjour Salwa.
3: Bonjour Hatem. D'abord, je voudrais vous remercier pour mettre nos artistes et nos acteurs et l'art en évidence sur votre noble radio, parce qu'on est un peu oublié au niveau de la société. Vous faites un travail extraordinaire parce qu'on est mis en lumière, même si c'est pour une seconde, pour 5 minutes, les gens nous connaissent, les gens font attention à notre art et les gens apprécient ce que vous faites pour nous. Hein.
2: Voilà, et le message est transmis à tous les collègues de RTCI. Salwa Ben Saïd, vous préparez prochainement une nouvelle exposition et l'écrin de cette exposition sera Dar Mencheri, où vous résidez en tant que famille depuis 6 générations.
3: Voilà, c'est une maison du 18e siècle. J'ai réalisé une exposition depuis 2015. Je n'ai pas exposé. La situation du pays n'était pas tellement avec le Covid qui est arrivé et tout ça. Donc, je me suis mise à peindre et des tableaux que j'ai mis une année de préparation pour les réaliser. J'ai pris tout mon temps. C'est un travail très, très, très minutieux. C'est de la créativité. Et là, je m'épanouis. J'oublie le monde où on est. Je suis dans mon monde à moi, qui est extraordinaire, où la créativité ne finit pas de m'enthousiasmer.
2: Et cela, Salwa Ben Saïd, vous le tenez probablement de votre mère, qui était artiste peintre, mais aussi de votre frère Habib, qui est également artiste et collectionneur d'art.
3: Ils ont fait une petite erreur. Mon frère ne s'appelle pas Habib, il s'appelle Khalil. Ma mère, c'est la première femme tunisienne qui a fait les beaux-arts à Tunis. La deuxième a été Leila Mencheri, qui est connue parce qu'elle a travaillé pour les vitrines d'Hermès. Et nous sommes les femmes de Dar Mencheri, ce sont des avant-gardistes, elles ont apporté la modernité. J'appelle la modernité dans quoi ? Dans la culture, en aimant le cinéma, en aimant le théâtre, en aimant tous les livres, les auteurs, en essayant de se cultiver, en aimant la musique et en essayant de transmettre ça à leurs enfants. Ma mère m'a tout transmis. Et ce qu'elle m'a transmis, il est au fond de moi, il ne peut pas partir. Et c'est grâce à elle que je suis ce que je suis aujourd'hui. Elle m'a fait aimer le beau, elle m'a fait aimer la couture, elle m'a fait aimer les belles robes du soir dans la haute couture, elle m'a fait aimer la peinture, elle m'a fait aimer la musique. Je ne peux pas me mettre dans mon atelier sans mettre de la belle musique. C'est pour moi, je ne peux pas commencer à travailler. Elle nous a fait aimer le beau, même dans les musiques de cinéma. On apprend plein de choses, parce que chaque époque est une époque qui te nourrit, qui te donne des petites notions. Mais si on sait les travailler et les mettre au goût du jour, ça devient quelque chose de fabuleux. Parce que la mode, c'est quoi ? C'est un éternel recommencement. On n'a rien inventé. On n'a rien inventé. La mode change. Des fois, elle est un peu fofolle. Des fois, elle est un peu minimaliste, comme je trouve actuellement. C'est-à-dire que la jeunesse ne sait plus être aussi coquette. Ou alors, je pense qu'on se ressemble un peu beaucoup dans cette jeunesse. Les mêmes coiffures, les mêmes faux ongles, les mêmes fossiles. Non, les années précédentes, quand on met les années 20, on voit tout de suite qu'il y avait une force du Charleston, que les robes n'étaient pas pareilles, que les femmes s'étaient coupées les cheveux, alors que la femme ne pouvait pas se couper les cheveux avant. On voit les années 40, les années 30, les années 50, les années 60, les années 2000, et c'est un peu minimaliste à mon goût, hein.
2: Tout à fait. Alors, vous, en même temps, vous avez fait un long passage par Paris, et puis vous avez travaillé comme décoratrice, vous avez travaillé également avec des grosses pointures de la scène artistique parisienne.
3: Je n'ai pas été décoratrice, j'ai été styliste modéliste. J'ai travaillé avec Yves Saint Laurent. C'était un monsieur très timide, c'était un monsieur qui adorait son art, c'était un monsieur qui ne parlait pas, qui n'osait pas vous regarder dans les yeux. Mais quand il donnait un ordre, quand il disait « non, je ne veux pas ça, vous enlevez les manches et vous me recommencez ça », bon, moi j'étais débutante, pour moi la manche elle était superbe et dans les années 80, c'était des manches un peu épaulées qui donnaient un peu de carrure à la femme, je trouvais ça joli. Lui disait non, vous m'enlevez ça, vous me mettez de la broderie, comme le drapé qu'on a fait à ce niveau-là, c'est lui qui avait raison parce que c'était lui le maître.
2: Alors par ailleurs, la peinture reste quand même l'un de vos dadas.
3: Je vais vous dire une chose, toute création de l'être humain commence par le dessin. On ne peut rien faire pour dessiner un avion, pour dessiner un bateau, pour dessiner une robe, pour dessiner un crayon. Tout commence par le dessin, par la création. Et quand on a la création, vous savez, les bouteilles de parfum de Jean-Paul Gaultier, vous voyez, la petite bouteille, il ne l'a pas inventée. Il a pris de ses ancêtres. Dans les années 20, on faisait la même bouteille que lui. Tout est un éternel recommencement, mais il a mis au goût du jour.
2: Tout à fait, et vous continuez vous-même à travailler justement sur une iconographie assez classique, mais que vous revisitez.
3: Non, je vais vous dire une chose. Dans mon art de la peinture, je suis un peu miniaturiste. Donc je cherche les petits détails, même si je fais des grands tableaux, c'est au goût de la miniature, parce que j'ai commencé par la miniature. Mais dans mon travail de la création, de la couture, je suis plutôt parisienne, je suis plutôt avant-gardiste. Quand j'ai présenté un jour ma robe au défilé de Cannes, j'ai gagné l'Oscar mondial de l'élégance. Pourquoi j'ai reçu ce prix? Parce que je ne copie pas ce que fait X ni Y. Il faut que l'idée soit originale, soit personnelle, et que personne ne l'a vu. Ça attise tous les regards, ça attise le succès, ça attise que les gens viennent vers vous pour vouloir que vous les habillez.
2: Mais vous avez tout de même un travail en atelier depuis quasiment une trentaine d'années, Salwa Ben Saïd.
3: Oui, c'était ma passion. J'avais pas, vous savez, quand on fait un travail avec passion, parce que c'est un travail avec passion, vous avez une cliente qui est forte, vous avez une cliente qui est mince, vous avez une cliente qui est bien faite. Donc, il faut chercher, on regarde le corps, je suis styliste. Le stylisme, c'est quoi? C'est regarder les avantages d'une femme pour réaliser une robe et qu'elle soit dedans. Toutes les parties de son corps où il y a des défauts, on essaie de les cacher pour qu'elle soit somptueuse et que dans la fête qu'elle va organiser, elle se sente non seulement à l'aise et non seulement tout le monde la félicite pour la beauté de ce qu'elle porte. Une robe sans fard, sans bijoux, sans coiffure, sans chaussures ne vaut rien.
2: Merci beaucoup, Salwa Ben Saïd. Merci pour tous ces éclairages et merci de nous avoir parlé également de Dar Mencheri, qui est un peu votre atelier aussi.
3: Qui est ma maison. Je travaille, j'ouvre une porte, je suis dans mon atelier, je ferme la porte, je suis dans ma maison.
2: Ben, c'est formidable. On vous souhaite de continuer comme cela et lui de continuer
3: et vous
2: à charmer.
3: Continuer à nous mettre en lumière et continuer à mettre ces jeunes peintres et ces jeunes artistes en évidence. Je vous remercie pour tout le monde.
2: Merci à vous, Salwa Ben Saïd. Et puis restez avec nous, bien entendu, sur RTCI. À très bientôt.
3: Grand plaisir. Merci. 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

Carry On My Wayward Son, il s'agit du groupe Kansas que nous venons d'écouter, un groupe qui est surtout connu pour sa chanson Dust in the Wind, mais que nous venons de découvrir dans un autre extrait. Restez avec nous sur RTCI, tout de suite deux classiques sur notre plateau, deux classiques des Bee Gees. Nous écouterons Night Fever et avant cela, Grease dans la version Bee Gees.

0: The Bee Gees et tout de suite une sélection de chansons de George Benson. Nous écouterons entre autres On Broadway en version live et également Give Me The Night avec laquelle nous ouvrirons ce bal Benson. Nous écouterons également El Barrio et Black Rose. Aujourd'hui, le Summer Club vous a proposé un rendez-vous avec Selwa Ben Saïd, styliste et artiste peintre. Et nous avons également évoqué les sites tunisiens qui sont classés sur la liste du patrimoine mondial de l'UNESCO, sachant que Sidi Bou Saïd est le 10e site qui vient d'être inscrit sur cette liste, qu'on comprend donc 9 autres qui sont répartis à travers la Tunisie. Restez avec nous sur RTCI, Faïs Lahlali à la console, Sofiane Benjima pour le web et côté info à 19h, l'édition complète du journal de la rédaction de RTCI avec Mohamed Ali Chaïb Hatem au micro pour vous accompagner et nous vous proposons tous cette sélection de chansons de George Benson et on ouvre avec un classique intitulé Give Me The Night. Salut à toutes et à tous.
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2: Sur les ondes de Radio Tunis, Channel Inter, le journal présenté ce soir par Mohamed Ali Cheib. Au sommaire de cette édition, entretien téléphonique Qaïs Saïd Abdel Fattah Sissi, les deux chefs d'État plaident pour une coopération renforcée et une unité face aux défis régionaux. L'ARP adopte le projet de loi portant approbation d'un accord de garantie d'un prêt de la BERD pour la CPG, prêt destiné à l'acquisition d'équipements miniers modernes. La bourse de Tunis déclenche le mécanisme d'interruption de la cotation suite à une baisse de plus de 3% de l'indice Tunindex. La cotation reprendra normalement demain. 10,8 millions de quintaux de céréales collectés, cela couvre 8 mois de nos besoins nationaux. Et dans le monde, le président américain reçoit Netanyahou à la Maison-Blanche, l'Iran au menu des discussions. Madame, Monsieur, bonsoir. Le président de la République, Qaïs Saïd, s'est entretenu aujourd'hui par téléphone avec son homologue égyptien Abdel Fattah Sissi des relations historiques qui unissent les deux pays frères et des moyens de les renforcer dans l'ensemble des domaines. Les deux chefs d'État ont également examiné la situation dans la région. Ils ont plaidé pour une coopération renforcée et une unité face aux défis régionaux. À cette occasion, Qaïs Saïd a réaffirmé la position constante de la Tunisie selon laquelle la sécurité de l'Égypte constitue une composante essentielle de la sécurité arabe. Il a souligné que seule l'unité des pays de la région est à même de leur permettre de relever les défis auxquels ils sont confrontés. Le président de la République a par ailleurs estimé que le mouvement sioniste mondial, qui œuvre depuis le 19e siècle à renverser la nation arabe, cherche aujourd'hui en vain à déstabiliser les États en attisant les tensions internes. Il a également mis en avant la volonté commune d'instaurer un nouvel ordre humain appelé à remplacer un ordre mondial qu'il a qualifié d'injuste. Les deux présidents ont en outre évoqué la guerre d'extermination menée contre le peuple palestinien, dont les droits ne sauraient être effacés ni par l'OTAN, ni par les armes les plus destructrices. S'agissant de la Libye, les deux dirigeants ont réaffirmé que la solution à la crise ne peut être que libyenne. Ils ont souligné que le peuple libyen, attaché à l'unité de son territoire, est en mesure de parvenir à une solution conforme à ses aspirations. Qaïs Saïd a enfin renouvelé son invitation à Abdel Fattah Sissi à effectuer une visite officielle en Tunisie dont la date sera fixée d'un commun accord dans les plus brefs délais. L'ARP a adopté cet après-midi un projet de loi portant approbation d'un accord de garantie conclu en novembre 2025 avec la Banque européenne pour la reconstruction et le développement. Ce texte porte sur l'octroi d'un prêt de 110 millions de dinars et d'une subvention de 7 millions de dinars au profit de la compagnie des phosphates de Gafsa. Ces financements sont destinés à l'acquisition d'équipements miniers modernes et la mise en place d'une

0: de l'institution. La Bourse de Tunis a annoncé aujourd'hui avoir déclenché le mécanisme d'interruption de la cotation, et ce suite à la baisse de plus de 3% de l'indice Tunindex. La Bourse a précisé que la cotation reprendra dans les conditions habituelles à partir du mercredi 29 juillet. Je vous rappelle que la Bourse déclenche une procédure d'interruption de la cotation en cas de forte baisse. Cette procédure est baptisée coupe-circuit. Grâce aux récentes pluies, tous les incendies sont désormais totalement maîtrisés. Les précipitations des derniers jours ont permis de mettre un terme au dernier foyer encore actif. Le bilan provisoire des derniers incendies est à de plus de 4000 hectares partis en fumée. Selon la Direction générale des forêts, les écosystèmes de Pin d'Alep, particulièrement riches en biodiversité, figurent parmi les plus durement touchés. Sahbi Benvief, directeur de la conservation des forêts au sein de la Direction générale des forêts, au micro de Zainab Fès.
1: Le bilan actuel, il est estimé à plus de 4000 hectares. Donc en attendant qu'on arrive à avoir les images satellitaires pour pouvoir calculer les superficies réellement incendiées, on prévoit que cette année, on va en quelque sorte dépasser la moyenne annuelle qui est de 7000 hectares de superficie incendiée par an. Donc suite à la répartition des incendies dans les régions du nord-ouest de la Tunisie, donc on considère que les écosystèmes de Pin d'Alep sont les écosystèmes les plus touchés par ces incendies-là. Ce sont des écosystèmes à base de résineux et qui renferme une diversité, une faune qui est un peu sensible. On considère que ces écosystèmes ont été touchés d'une manière très poussée suite à ces incendies-là. Probablement, les causes sont dues à une activité humaine, que ce soit une activité qui est légale ou une activité illégale. Mais ce qui a fait la gravité de ces incendies-là, c'est les conditions météo qui ont aggravé la situation et qui ont posé beaucoup de problèmes en termes de lutte et en termes d'intervention. Les causes, c'est toujours des pratiques inattentionnées ou bien c'est des pratiques criminelles qui sont aggravées par la suite par des conditions météo extrêmes.
0: Parallèlement, les agents forestiers restent en état d'alerte. Ils poursuivent leur surveillance des massifs forestiers. La campagne céréalière touche à sa fin. Elle a atteint un taux d'avancement supérieur à 98%. Près de 10,8 millions de quintaux ont déjà été collectés. Wissem Lemaoui, responsable à l'Office des céréales, a révélé que les quantités de blé dur collecté couvrent désormais 8 mois de nos besoins nationaux. S'exprimant sur les ondes de la radio nationale, le responsable a en revanche fait savoir que la situation du blé tendre demeure plus contrainte. Les volumes collectés restent insuffisants au regard de la consommation nationale. Seuls 1,1 million de quintaux ont été collectés. Il a révélé que la Tunisie consomme 290 000 tonnes de céréales par mois. Un accord commercial entre la compagnie tunisienne de navigation et l'armateur italien GMV devrait prochainement voir le jour afin d'accroître la fréquence des traversées maritimes entre la Tunisie et l'Italie. Hatem Elfri, directeur général du transport maritime et des ports commerciaux, l'a annoncé aujourd'hui à la radio nationale. Il a indiqué que ce partenariat vise à améliorer l'offre de transport maritime et à répondre à la demande croissante des voyageurs, notamment durant les périodes de forte affluence. Hatem Elfri a précisé que l'armateur italien GMV assure actuellement une liaison régulière unique depuis le port de Civitavecchia. C'est chaque vendredi. Il a invité les membres de la communauté tunisienne ayant réservé des billets au départ de ce port pour d'autres jours de la semaine à prendre contact avec la compagnie italienne afin de régulariser leur situation. De son côté, la CTN a annoncé que les voyageurs concernés par l'annulation des traversées programmées entre le port de Civitavecchia en Italie et le port de La Goulette peuvent réserver à bord de ces navires à destination ou en provenance des ports de Gênes et de Marseille. Le ministère de l'Enseignement supérieur appelle les étudiants à vérifier la liste des établissements privés d'enseignement supérieur autorisés à exercer en Tunisie, et ce avant de s'inscrire dans n'importe quelle institution. La liste est disponible sur le site officiel du ministère. Le département souligne également que la liste officielle et actualisée des établissements privés habilités à dispenser des formations en ingénierie est également disponible sur le site du département. Elle comporte 28 établissements d'enseignement supérieur privé répartis sur plusieurs gouvernorats du pays. L'Office national des eaux a démenti aujourd'hui

0: Aujourd'hui, les informations faisant état d'une pénurie d'eau embouteillée. Moufida Bennassa, directrice de la communication de l'établissement, a affirmé aujourd'hui sur les ondes de la radio nationale que des perturbations et non une pénurie ont été enregistrées dans la distribution en raison de la forte hausse de la consommation provoquée par la vague de chaleur qu'a connue le pays. Elle a souligné que le pays s'appuie sur 31 unités de conditionnement affichant une capacité de production de 520 000 par heure. Elle a également assuré qu'aucune hausse des tarifs n'est envisagée. Mais l'association Alerte affirme que des tensions plus marquées sur l'approvisionnement en eau minérale se profilent sur le marché. Elle soutient qu'un problème structurel est attendu à partir du 1er août et pour une durée de 15 à 21 jours. Cette pénurie à venir s'expliquerait par des difficultés d'approvisionnement en plastique, la matière première des bouteilles. Cette pénurie serait provoquée par des problèmes logistiques et géostratégiques liés au conflit en Iran, réduisant ainsi les livraisons aux unités de conditionnement. Hossein Ben Saad, membre de l'association Alerte, au micro de Zainab Fès.
1: Aujourd'hui, il y a une petite pénurie de bouteilles d'eau en plastique parce que les usines d'embouteillage ont eu beaucoup de coupures de courant. Donc, il y a un problème d'approvisionnement en eau embouteillée, mais ça reste conjoncturel. Cette petite pénurie ne va pas durer plus de 2-3 jours. Mais il y a un problème un peu plus structurel qui est celui de la pénurie qu'on va connaître du 1er août pour 15 ou 21 jours et qui est dû à un problème d'approvisionnement en PET. Le PET, c'est le matériau avec lequel sont construites les bouteilles en plastique. Donc, les usines de PET qui produisent des préformes ont eu des problèmes logistiques à s'approvisionner en granulés à cause des problèmes géostratégiques liés à la guerre en Iran. Donc, ces usines-là sont en train d'approvisionner de moins en moins les usines d'embouteillage d'eau, ce qui va causer 2-3 semaines de pénurie des usines d'embouteillage au point de vente.
0: Le ministre des Affaires étrangères, Mohamed Ali Nafti, prend part aujourd'hui et demain aux travaux de la 49e session ordinaire du Conseil exécutif de l'Union africaine. Ces travaux se tiennent au siège de la Commission de l'Union africaine à Addis Abeba. Cette session sera notamment marquée par l'examen des rapports relatifs à l'agenda 2063 de l'Afrique, ainsi que le suivi de la mise en œuvre de la résolution dédiée à la sécurité hydrique sur le continent pour l'année 2026. En marge de ce conclave continental, le ministre aura une série d'entretiens bilatéraux avec ses homologues africains afin de dynamiser la coopération solidaire et de renforcer l'action conjointe au sein de l'organisation. Actualité dans le monde, le président américain a fait état aujourd'hui de bonnes discussions avec l'Iran. Il a cependant réitéré ses menaces de frapper le site nucléaire iranien de Jebel el-Fes ainsi que les infrastructures du pays si aucun accord n'est conclu avec Téhéran. Trump a toutefois déclaré qu'il souhaitait éviter, dans la mesure du possible, de frapper les ponts et les centrales électriques iraniennes. Trump, qui doit rencontrer aujourd'hui le premier ministre sioniste, Netanyahou, est déjà à la Maison Blanche. L'Iran sera au menu des discussions, de même que la mise en œuvre de l'accord cadre entre l'entité sioniste et le Liban, ainsi que l'impasse dans le conflit dans la bande de Gaza. Selon les observateurs, Netanyahou cherchera à convaincre Trump de frapper le site iranien de Jebel el-Fes. Le site est une installation fortifiée, enfouie profondément sous terre. Le site n'a jusqu'à présent pas été pris pour cible par l'entité sioniste ni par les États-Unis. Le commandement militaire conjoint iranien a rejeté l'avertissement du président américain Donald Trump selon lequel les navires endommagés par l'Iran dans le Golfe seraient indemnisés à l'aide des fonds iraniens gelés. Le commandement militaire iranien a prévenu que toute entreprise ou tout pays qui recevrait des avoirs iraniens gelés à titre d'indemnisation pour ces navires endommagés ne serait pas autorisé à transiter par le détroit d'Ormuz. L'agression génocidaire sioniste contre la bande de Gaza a fait 73 333 martyrs au moins et près de 175 000 blessés depuis le 7 octobre 2023. Les corps de 4 martyrs ainsi que 14 blessés ont été transférés vers les hôpitaux de Gaza au cours des dernières 24 heures. Sport, la sélection tunisienne féminine de volleyball des moins de 18 ans s'est qualifiée pour la finale du championnat d'Afrique de la discipline. Elle a battu aujourd'hui à Alexandrie en Égypte son homologue camerounaise 3-7-0. Le 6 tunisien affrontera en finale l'Égypte et pays hôte, vainqueur de l'Algérie sur le score de 3-7-0. Voilà, c'est la fin de ce journal, mais avant de vous quitter, un rappel de ses principaux titres. Entretien téléphonique Qassi Saïd Abdel Fattah Sissi. Les deux chefs d'État plaident pour une coopération renforcée et une unité face aux défis régionaux. L'ARP adopte le projet de loi portant approbation d'un accord de garantie d'un prêt de la BERD pour la CPG, prêt destiné à l'acquisition d'équipements miniers modernes. La bourse de Tunis déclenche le mécanisme d'interruption de la cotation suite à une baisse de plus de 3% de l'indice Tunindex. La cotation reprendra normalement demain. Voilà, c'est la fin de ce journal. Merci d'avoir été des nôtres. Je vous retrouve à 20h pour un flash de l'actualité.

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1: Vous êtes toujours à l'écoute de Radio Tunis, Champ d'Inter, un flash de l'actualité. Bonsoir. La ARPE a adopté ce soir un projet de loi portant approbation d'un accord de garantie conclu en novembre 2025 avec la Banque européenne pour la reconstruction et le développement. Ce texte porte sur l'octroi d'un prêt de 110 millions de dinars et d'une subvention de 7 millions de dinars au profit de la CPG. Ces financements sont destinés à l'acquisition d'équipements miniers modernes et la mise en place d'une unité de filtration à haute pression pour le traitement des eaux usées. Le ministre de l'Économie et de la Planification a indiqué que le prêt accordé à la CPG s'inscrit dans un programme de sauvetage et de modernisation du secteur. Il vise à rétablir le rythme de la production et à améliorer la gouvernance et les méthodes de gestion. La qualité supérieure de l'huile d'olive extra-vierge tunisienne rafle une nouvelle reconnaissance internationale. L'huile d'olive tunisienne a décroché la première place du classement général du concours international d'huile d'olive des États-Unis. L'ambassade des États-Unis en Tunisie a indiqué que sur 150 huiles d'olive évaluées par le jury, les marques tunisiennes ont remporté 3 prix double médaille d'or meilleure de sa catégorie, 45 médailles d'or et 4 médailles d'argent. Les unités de la protection civile ont réalisé 102 opérations d'extinction d'incendie au cours des dernières 24 heures. Au total, 652 interventions ont été effectuées à travers les différentes régions du pays, dont 155 interventions de secours sur les routes, 369 opérations d'assistance médicale et 19 interventions de sauvetage sur les plages. Actualité dans le monde, Donald Trump doit rencontrer aujourd'hui le premier ministre sioniste. Netanyahou est déjà à la Maison-Blanche. L'Iran sera au menu des discussions. Selon les observateurs, Netanyahou cherchera à convaincre Trump de frapper le site nucléaire iranien de Jebel el-Fes. Le site est une installation fortifiée enfouie profondément sous terre. Et selon les observateurs, ce que Netanyahou vient avant tout chercher à Washington, c'est un soutien de Trump pour une campagne électorale qui s'annonce périlleuse. Le dirigeant sioniste de 76 ans entend en effet briguer un nouveau mandat lors des élections législatives du 27 octobre, mais sa cote de popularité chute dans les sondages. Le commandement militaire conjoint iranien a rejeté l'avertissement du président américain selon lequel les navires endommagés par l'Iran dans le Golfe seraient indemnisés à l'aide des fonds iraniens gelés. Le commandement militaire iranien a prévenu que toute entreprise ou tout pays qui recevrait des avoirs iraniens gelés à titre d'indemnisation pour ces navires endommagés ne serait pas autorisé à transiter par le détroit d'Ormuz. Les prix de pétrole ont reculé aujourd'hui après l'apaisement des tensions géopolitiques au Moyen-Orient. Le baril de Brent a cédé plus de 3% pour s'échanger à $85.65. Plus haut, plus loin, un Airbus A350 a effectué aujourd'hui un vol d'essai marathon de plus de 24 heures entre Melbourne et la France. Ce test marque une étape clé dans le développement du projet de la compagnie australienne Qantas qui vise à éliminer les escales entre l'Australie et l'Europe. L'Airbus 350 000 est resté en l'air pendant 24 heures 24 minutes. Il a parcouru 23 075 km sans escale avant d'atterrir à l'usine d'Airbus à Toulouse. La 350 000 devrait inaugurer en 2027 la liaison directe Sydney-Londres et Sydney-New York. Ces vols visent à remplacer un voyage de 5 jours sur la route du Kangourou vers Londres par un vol unique de 21 heures. L'appareil pourra accueillir 238 passagers. Sport, le bureau de la Fédération tunisienne de football a officialisé aujourd'hui la nomination de Mouine Chabeni à la tête de la sélection nationale pour un contrat de 4 ans. Le bureau fédéral a également validé la composition du nouveau staff technique composé notamment de Mouad El Melki et Saifallah Hosni en qualité d'entraîneur adjoint. Voilà, c'est la fin de ce flash. 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

Bonsoir et bienvenue dans Sous les étoiles. Lorsque le jour s'efface et que la ville ralentit enfin son souffle, il reste la nuit, ses confidences, ses silences et ses chansons qui semblent avoir été écrites pour accompagner nos pensées. Je suis Fawaz Bentmesk, très heureux de vous retrouver pour partager avec vous ce voyage musical. À la réalisation technique, Faisal Hilali veille avec talent à ce que chaque note et chaque voix vous parviennent dans son plus bel éclat. Allez, au fil de cette soirée, nous ouvrirons les portes d'un répertoire sans âge où les légendes côtoient les pépites oubliées, où chaque mélodie raconte une histoire, réveille un souvenir ou esquisse un rêve. Et puis aux alentours de 21h30, la musique fera délicatement place à la mémoire. RTC ouvrira ses archives pour rendre hommage à l'un des comédiens les plus marquants de son époque, Hichem Rostom. Un moment de transmission d'émotions, de reconnaissance à travers une pièce de théâtre radiophonique qui nous fera entendre une fois encore cette voix qui appartient désormais à notre patrimoine culturel tunisien. Alors où que vous soyez, levez les yeux vers le ciel si vous le pouvez, les étoiles sont là, fidèles au rendez-vous, nous aussi. Très belle soirée à vous et bienvenue dans Sous les étoiles. Voici Philippe Léotard.

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version bouleversante, c'est le moins qu'on puisse dire, avec cette voix fracassée de Philippe Léotard, le comédien. Il interprète ici, ou il reprend ici, un titre phare avec des paroles extraordinaires de Léo Ferré. Avec le temps sur RTCI, on continue avec le temps justement.

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1: Et la poésie est au rendez-vous ce soir dans Sous les étoiles, avec bien sûr du Léo Ferré, avec aussi du Barbara, après chanté ou réinterprété à sa manière par Gérard Depardieu. Je vous laisse avec Alain Bachung, un autre poète. Il chante « La nuit, je mens, je prends le train à travers les plaines ».
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0: 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Ça, ce sont les paroles d'un poème de lui, Aragon, que Ferré a mis en musique, et c'est tout simplement magnifique. Nous allons écouter maintenant du Gérard Depardieu, qui rend hommage à Barbara. Gérard Depardieu a très très bien connu Barbara, il est monté sur scène avec elle, au Châtelet, quand elle était vivante bien entendu, et ils ont fait ensemble un spectacle qui était mémorable. Et puis il a décidé, après sa mort, après la mort de Barbara, de lui rendre hommage en reprenant à sa manière donc les chansons de cette grande interprète. Voici Barbara, interprétée par Gérard Depardieu, et ça s'appelle Nantes, et c'est en public.
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La lumière était froide et blanche. Ils portaient l'habit du dimanche. Je n'ai pas posé de questions à ces étranges compagnons, non. Je n'ai rien dit, non. Mais à leur regard, j'ai compris. Oui, j'ai compris qu'il était trop tard. Pourtant, j'étais au rendez-vous. 25 rue de la Grange aux Loups. Mais il ne m'a jamais revu. Il avait déjà disparu. 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

Voilà, ça c'est extrait de la bande originale du film Les Demoiselles de Rochefort. C'est un film musical français écrit et réalisé par Jacques Demy, sorti en 1967 et qui mettait en vedette Catherine Deneuve et Françoise d'Orléac, sa sœur, dans une comédie musicale composée par Michel Legrand, justement, qui a composé cette chanson très belle. Nous voyageons de ville en ville. Et puis, il y a cette très belle chanson aussi dans le même film de Maxence. Ici, on l'écoute avec la voix de Mario Pelchat. C'est toujours Michel Legrand. Et il est présent, Michel Legrand, dans ce morceau, en jouant du piano.

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Alors Maxence cherche l'idéal de l'amour, l'idéal de la femme, et c'est le thème de cette chanson de Maxence, bien sûr composée par le grand Michel Legrand pour les Demoiselles de Rochefort. Henri Salvador.

0: Il est temps d'ouvrir les archives d'RTCI, notre mémoire, la mémoire de notre chaîne, pour retrouver chaque fois donc un personnage, parfois donc un artiste qui a participé justement soit à une interview, soit au programme d'RTCI. Et aujourd'hui, j'ai retrouvé pour vous donc une pièce de théâtre radiophonique proposée par le grand Hichem Rostom, à qui nous rendons hommage ce soir. Alors ça s'appelle bien entendu le Théâtre des Noctambules, pour ceux qui connaissent. C'était une émission qui passait sur RTCI dans les années 70 et 80. Aujourd'hui, il s'agit de Le Marchand de Perles de Racine Kenefeni, lu par Hichem Rostom, le grand Hichem Rostom, à qui nous rendons hommage ce soir sur RTCI.
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0: j'entendis sonner de guerre lasse l'horloge qui se trouvait à l'autre bout de la ville. Et la voix revint déverser comme un torrent une impudente chanson, entrecoupée par une autre voix qui distribuait des vœux pour la nouvelle année. Pourtant, la pièce, avec tout ce qu'elle contenait, gardait le même silence, un silence déconcertant. Nous taisions-nous parce que nous disions adieu à une année chargée de souffrance, ou parce que nous nous apprêtions à en vivre une autre qui ne nous paraissait pas promettre moins de peine, ou pour les deux raisons à la fois. Il fallait que quelqu'un détendît l'atmosphère. Hassan proposa de sortir sur le balcon et de respirer l'air de la nouvelle année avant qu'il ne fût profané par le nez des autres. L'obscurité pesait lourd. Il y avait juste au loin une lueur rouge. Les compagnies pétrolières brûlaient leur surplus de gaz. La flamme vacillait, impuissante à éclairer l'horizon. Elle se penchait parfois, balayait le sol alentour, puis se redressait de nouveau vers le ciel.
1: « Nous gagnons beaucoup d'argent, » dit Hassan en s'appuyant sur la balustrade du balcon, tandis que les autres s'asseyaient sur le rebord des fenêtres. « Seulement, il y en a qui ne supportent pas l'odeur de la bonne cuisine. »«
0: Ah, nous détestions ce genre de remarques. Nous connaissions des tas de gens qui avaient succombé en cherchant ici des moyens de survivre, qui étaient venus de loin pour mourir de désirs inassouvis. »
1: Nous n'avions nul besoin d'une leçon de morale venant de ce rêveur dont les yeux sombres semblaient happer le paysage nocturne et qui prenait des airs de poète en s'accoudant à la balustrade.
0: Sa voix s'éleva encore, avec cette fois une sorte de défi.
1: Je connais une histoire qui s'est passée il y a un an, au début de l'année dernière.
0: J'ai été un de ces acteurs.
1: Puis il se tut.
0: Nous crûmes un moment qu'il avait perdu l'envie de continuer, mais il reprit.
1: Il vaut mieux mourir au commencement ou à la fin d'une année. Pour ce qui reste, il est plus facile de se rappeler un tel jour que n'importe quel autre. Le héros de mon histoire est mort au commencement de l'année. Il est difficile d'oublier sa mort. Et du même coup, nous sommes obligés de nous rappeler son histoire.
0: Il fallait bien que l'un de nous posât, même s'il n'en avait aucune envie, la question « Mais quelle histoire ?»
1: Ah, l'histoire est assez incroyable. Tout au long de l'année, je m'efforce de l'oublier parce que je sais que les gens vont me traiter de menteur. Mais maintenant, le jour du nouvel an, il est illusoire de chercher à l'oublier.
0: Pourquoi, je ne sais pas.
1: Je sais seulement qu'il est vain d'essayer. Alors, je vais vous la raconter.
0: Cela me soulagera un peu, peut-être.

Je ne savais pas que Saadine allait nous rejoindre ici. Il est vrai que nous avions vécu notre enfance ensemble, mais j'avais fait des études qu'il n'avait pas faites. J'avais plus de chances que lui de gagner ma vie ici. Il est venu quand même avec l'espoir d'arriver à se débrouiller. Cet espoir n'a jamais cessé de l'animer. Je l'ai reçu chez moi. J'ai fait tout ce que j'ai pu pour lui faciliter les choses. Mais je n'avais aucun moyen de l'aider à obtenir un poste quelque part. La lutte qui se déroulait aux portes des administrations était toujours tranchée à son détriment. Le diplôme que l'autre possédait était pour lui une main dressée pour le gifler sans merci. J'étais prêt à l'héberger chez moi aussi longtemps qu'il le voudra, mais je ne pouvais m'empêcher de souligner de temps à autre qu'il lui serait très difficile de trouver du travail et qu'il lui faudrait finalement rentrer chez lui et résoudre son problème autrement. Une fois, je lui ai dit que la roue de la vie ici était sans pitié, qu'elle était sourde aux plaintes des individus, que le spectacle de la faim aux yeux de la richesse flagrante n'était qu'un divertissement parmi d'autres, que les gens qui couraient à bout de souffle derrière les piastres n'avaient pas le temps de jeter un coup d'œil sur ceux qui continuaient de ramper. Mais Saadine ne branchait pas. Il répétait qu'il ne pourrait pas rentrer chez lui sans travail ni argent, qu'il ne tolérerait pas le regard de quelqu'un, ami ou ennemi, qui dirait ou chuchoterait ou laisserait entendre que lui, Saadine, était revenu de la vallée de l'or sans or. Saadine, lui répétais-je, demain tes économies seront épuisées, que vas-tu faire? Crois-tu que tes amis vont continuer à prendre soin de toi comme d'un enfant gâté? D'ailleurs, ta santé ne te permettrait pas de vivre longtemps dans cette attente. Ta maladie de cœur exige un repos complet et de la bonne nourriture. L'ambiance familiale serait pour toi beaucoup plus bénéfique que la vie de célibataire. Il faut que tu rentres au pays tant qu'il te reste assez d'argent pour te payer le billet. Saadine ne m'écoutait pas. Il entendait rester dans cette ville au mille bruits et continuer à tourner en rond, aller et venir à poursuivre son impossible quête. Je ne m'étendrai pas sur cette période. Le jour vint où il m'annonça qu'il n'avait plus d'argent. Il était tombé dans le piège. Il ne pouvait plus aller de l'avant, mais il ne pouvait pas non plus revenir en arrière. Il me demanda conseil. Que pouvais-je lui proposer d'autre que le prix du billet de retour? Il refusa. Comme tous ceux qui viennent ici, il attendait un miracle. Un miracle qui lui remplirait les poches et le ramènerait chez lui sans encombre sur des coussins de soie. Je fis tout ce que je pus, Dieu m'en est témoin, pour trancher ses hésitations, pour le décider à repartir, tant et si bien qu'il finit par accepter. Pour ne pas lui laisser le temps de revenir sur sa décision, je lui demandai de m'accompagner sur le champ dans une agence de voyage afin que nous décidions ensemble de la date de son départ.

Je me souviens que nous marchions côte à côte cet après-midi-là. Il faisait froid et le temps était nuageux. Le silence entre nous se faisait de plus en plus lourd, mais je préférais, quant à moi, me taire. La voix de ça, tout à coup, me fit sursauter pendant qu'il me tirait violemment par le bras. Je tournai la tête vers lui et lus l'appel de ses yeux. Écoute, Hassan, me dit-il, et chacun de ses mots semblait me supplier. Je crois que derrière ce ciel bleu, il y a un Dieu qui nous regarde. Je ne crois pas qu'il m'abandonnera. Je vois une nouvelle voie s'ouvrir devant moi. Je dois la suivre. Mais quelle voie? Regarde, là-bas. Tu vois cet homme assis devant la cage, dans le square. Tu sais ce qu'il vend? Je suivis son geste du regard et vis un homme misérable, assis à califourchon devant une petite cage, tout seul dans le froid. Non, je ne sais pas. Il vend des huîtres. Cette cage est pleine d'huîtres. Il ramasse les huîtres et vend les quatre pour un roupie. Seul Dieu sait laquelle contient une perle et laquelle n'en contient pas. C'est la meilleure loterie que l'on puisse imaginer. Et alors, je dois tenter ma chance. Quelle chance? Celle qui est enterrée dans la misère de ces 10 dernières années. Je vais acheter des huîtres avec tout l'argent que j'ai. Je dois trouver une perle.

0: Saint-Étienne avait perdu la raison. La souffrance qui torturait toutes les cellules de son corps, les forces sans espoir qu'il épuisait depuis si longtemps, avaient fini par faire germer en lui l'idée que son salut dépendait d'une ruse, que le destin l'attendait quelque part, sous un masque des plus naïfs qui lui suffirait d'arracher. Maintenant, il était convaincu que la fortune, le repos et toutes les choses auxquelles il aspirait se trouvaient à l'intérieur d'une huître. Voulez-vous la vérité? L'idée finit par me séduire moi-même. Qui savait? Nous trouverions peut-être une perle. Une perle qui serait grosse et ronde et à laquelle les vagues d'un océan inconnu auraient donné un orient incomparable. N'était-il pas possible que Saad trouvât une perle qui lui permettrait soit de poursuivre sa quête pendant une autre période, soit de rentrer au pays avec quelque chose dans sa poche? Nous nous approchâmes de l'homme assis à califourchon devant sa cage humide. Mais au dernier moment, je me rendis compte qu'un nouvel échec pourrait être fatal à Saad-Din. Je tentais de le persuader de renoncer à son projet, mais ce fut peine perdue. Saad-Din, sais-tu que tu n'as qu'une chance sur mille? Sais-tu qu'il n'y a qu'une huître perlière sur mille? Sais-tu que l'embryon peut être aussi petit qu'un grain de lentille?
1: Oh, il y a des millions d'huîtres au fond de la mer, répondit-il. Pourquoi est-ce que les plongeurs n'auraient pas ramené les huîtres porteuses de chance et laissé les huîtres vides à leur place?
0: Nous nous assîmes en face de l'homme. Saad mit devant lui tout ce qu'il avait dans la poche et choisit ses huîtres.
1: C'est alors seulement que l'espoir de trouver une perle dans ce pauvre tas de fruits de mer humides me parut totalement.

de l'homme était entré en action. Il l'a serré avec adresse dans la tête de l'huître, là où le soleil avait creusé une fente minuscule, mais suffisante pour y introduire la lame, et faisait tourner celle-ci par un mouvement rotatoire qui découvrait le corps gélatineux de l'huître. Quelque chose qui ressemblait à un morceau de viande crue aux entrailles d'un petit animal. Le couteau fouillé dans le morceau de viande avant que l'huître stérile fût jeté aux ordures. La déception se lisait alors pendant une seconde dans les yeux de Sad, avant de faire place à une nouvelle espérance. Le couteau s'enfonçait dans l'huître suivante, mais le tas commençait à s'affaisser. C'est comme si un gros nuage sombre se formait autour de nous. Les yeux de Sad Din ne quittaient pas un instant le couteau effilé dont le mouvement se précipitait. L'homme ne pensait pas à ses gestes, mais chacun d'eux semblait creuser un nouveau sillon d'amertume dans le regard de mon

Ce qui se passa ensuite, ami, est proprement stupéfiant. Il ne resta plus à la fin qu'une seule huître. Le visage de Sardine trahissait l'épuisement. Mais je ne le quittais plus des yeux, oubliant même de suivre les doigts de l'homme qui perçait le mystère de la dernière huître. L'expression de Sardine devint tout d'un coup effrayante. C'était celle d'un homme qui se voyait basculer dans un gouffre. De tout son être, il s'accrochait à cette huître comme à l'ultime point d'appui. Une lueur intense, insoutenable, brilla tout à coup dans ses yeux, comme si toute une vie s'était concentrée en un regard. Il ne voyait plus que l'huître qui s'ouvrait, et moi je ne voyais plus que lui. Mais avant que j'aie pu faire le moindre geste, je le vis s'effondrer à mes pieds dans la boue. Lorsque je tentai de le relever, je découvris

les ténèbres étaient toujours aussi épaisses, mais la flamme rouge à l'horizon continuait de s'élever vers le ciel et de s'abaisser subitement. Des moments de silence passèrent. Personne ne tenait à commenter le récit. Il nous importait peu, au fond, de discuter avec Hassan pour savoir s'il avait rêvé, s'il exagérait ou s'il mentait tout simplement. Mais nous n'en avions pas fini. La voix de Hassan s'usa de nouveau. Le malheureux Saad-Din souffrait du cœur. Il n'a pas pu supporter. Mais supporter quoi? Vous ne me croirez pas, mes amis, mais je ne sais pas de quoi Saad-Din est mort. Est-il mort de joie parce qu'il y avait une perle dans la dernière huître? Ou mort de désespoir parce qu'elle était aussi vite que les autres? Tout s'était passé si vite que je n'avais pas eu le temps d'y penser. Le corps soudain étendu dans la boue m'avait fait oublier, et les huîtres et les perles. Lorsque je relevais le corps de Saad-Din, le vendeur avait disparu. Théâtre des Noctambules, radiofiction de Hichem Holstorff.

Voilà, comme tous les mardis, nous ouvrons pour vous les archives d'RTCI à travers des émissions, des interviews programmées et diffusées dans les années 70-80. Nous rendons hommage à des artistes et des voix qui ont participé à écrire l'histoire et la mémoire de RTCI. Ce soir, le grand comédien Hichem Rostom qui interprétait le vendeur de perles de Hassen Kenefeni dans Théâtre des Noctambules, une série d'émissions du théâtre radiophonique diffusé dans les années 80 sur RTCI.

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Mourir d'aimer, peut-on justement mourir d'aimer? En tout cas, c'est l'histoire de ce professeur. C'est une femme de lettres de 32 ans qui se suicide au gaz dans son appartement des quartiers nord de Marseille. Tout de suite après, on en a fait un film avec Annie Girardot, Claude Serval et puis Bruno Pradal. Et ça donnait une bande originale très intéressante, Mourir d'aimer, interprétée par Charles Aznavour. Ici, c'est la version en compagnie de Compay Secondo et c'est en espagnol Morir di Amor sur RTCI. Voici Césaria Évora.

Ella Fitzgerald, Moonlight Serenade. Auparavant, nous écoutions As Time Goes By, cette mélodie intemporelle rendue immortelle par le film Casablanca, interprétée par le pianiste Sam. Elle accompagne les retrouvailles bouleversantes d'Ilsa et Rick, incarnées par Ingrid Bergman et Humphrey Bogart, composée en 1931 par Hermann Hofeld. Cette chanson nous rappelle que certaines émotions, comme certaines mélodies traversent les décennies sans jamais perdre leur magie. Très très belle mélodie, celle de Sam, à la demande justement, à la demande dans le film d'Ingrid Bergman, et qui lui disait play it Sam, et donc ça a donné As Time Goes By. Très belle mélodie dans Casablanca, un film culte. Continue avec les chansons intemporelles, inoxydables et indémodables. Etta James, c'est un classique, At Least.

0: I put a spell on you avec l'incontournable, l'immense Nina Simone. Je vous propose The Strange Fruit, une chanson qui a été interprétée par Billie Holiday pour la première fois en 1939 au Café Society de New York. Cette chanson est tirée d'un poème écrit et publié en 1937 par Abel Méropole. C'est un réquisitoire artistique contre le racisme aux États-Unis et plus particulièrement contre les lynchages que subissent les Afro-Américains qui atteignent alors le pic dans le sud des États-Unis. Méropole l'a mis en musique avec l'aide de son épouse et puis la chanteuse Laura Duncan l'interprète comme une chanson de protestation sur les scènes de New York à la fin des années 30, y compris au Madison Square Garden. Le Strange Fruit évoqué dans le morceau est le corps d'un noir pendu à un arbre. Et on peut lire dans la deuxième strophe, scène pastorale du vaillant sud, les yeux exorbités et la bouche tordue, un parfum de magnolia doux et frais, et puis l'odeur soudaine d'une chair qui brûle. En 2021, le magazine américain Rolling Stone classe la chanson Strange Fruit justement en 21e position dans la liste des 500 plus grandes chansons de tous les temps.
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l'un des grands classiques de la fin des années 50, écrit et interprété par Paul Anka. Ça s'appelle You Are My Destiny. La chanson est sortie en 1957, alors qu'il n'avait que 16 ans, Paul Anka, et a connu un immense succès international. Bienvenue à tous ceux qui viennent de se joindre à nous sur RTCI. On continue avec vous de passer en revue, en quelque sorte, les musiques intemporelles. Voici Motherless Child, interprété cette fois-ci par Martin Gore des Depeche Mode.

C'est la bande originale du film Trainspotting, film culte avec une bande originale culte. La force de cette bande originale, justement, réside dans son mélange explosif de genre, son reflet parfait d'une génération et sa capacité à amplifier l'émotion brute des scènes. Alors, il y a des figures tutélaires, comme Iggy Pop, qu'on vient d'écouter avec Lust for Life, Lou Reed, Perfect Day, qui apporte une légitimité rebelle et mélancolique liée aussi à l'excès. Et puis il y a des groupes phares des années 90 comme Pulp, comme Blur, qui ancre le film dans son époque moderne, et de la techno à la manière d'Underworld dans leur titre Born Sleepy.

Qui traduit l'euphorie, la descente des caisses de Résonance Club. Bref, l'album très sporting s'est imposé comme un manifeste générationnel, intemporel, qui capture la désillusion et l'énergie des années 90. JJ Johansson pour la suite.

Voilà, à chaque fois qu'on veut passer comme ça un moment de glamour, un moment chic, eh bien on fait appel au Godfather, on fait appel à la voix de velours et puis on fait appel au crooner des crooners. Il a énormément de surnoms cet homme, il est hors norme. À juste titre d'ailleurs, c'est bien entendu Frank Sinatra qui interprétait Over and Over sur RTCI. Il y aura bien sûr du Miles Davis après, il y aura du Portishead, du Trans Global Underground, du 3Fi Corporation et puis du Prince. Et la musique se poursuit jusqu'à 6h du matin sur RTCI. Moi, je pars comme ça, sur la pointe des pieds. Je remercie Faisal Hilali pour sa précieuse collaboration technique et je vous donne rendez-vous demain, tout à l'heure, c'est-à-dire à partir de 7h demain. À demain, au revoir.